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Donc à demain à partir de, disons, 17h. 17h ou 18h, je ne sais plus exactement, sur RQB 103.9 MHz. Voilà, salut. Je vous dis donc salut. Au regret. Ciao.

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Salut à tous et salut à toutes, bienvenue dans Two Beatles or Not To Be, une émission sur les Beatles, mais sans les Beatles. On est ensemble pour écouter les Beatles autrement en explorant l'univers étendu des quatre fantastiques de Liverpool.

Doc Robert ici au platine, je suis très heureux de vous retrouver pour ce nouveau numéro. Et aujourd'hui, si j'écoute mon petit doigt, il me dit que, oh joie, on commence avec les Beatles en 2023.

Now and Then, morceau exclusif des Beatles sorti en 2023, une archive de John Lennon complétée par ses ex-collègues. Vous êtes bien dans Two Beatles on Not To Be. Si j'ai commencé avec cette chanson, c'est pour illustrer une statistique remarquable. La ville de Liverpool, dont sont originaires les Fab Four, a placé au moins un morceau au sommet du hit parade britannique durant absolument chaque décennie depuis la création du classement au milieu du XXe siècle. Les années 2020 n'ont pas dérogé à la règle avec Now and Then classé numéro 1 la semaine suivant sa sortie. Il y a un truc à Liverpool avec la musique, une effervescence continue depuis des dizaines d'années qui a connu une intensité à nul autre pareil dans le pays au début des années 60, allant même jusqu'à inventer un style musical local, le Mersey Beat, qui a fait briller la Grande-Bretagne à l'international. Mais pourquoi cette ville, a priori assez quelconque, loin au nord de la capitale culturelle Londres? Que s'y passe-t-il pour qu'émerge cette dynamique musicale toute particulière? Comment s'est-elle retrouvée sous les projecteurs? Bref, vous l'avez compris, dans cette émission, on va s'intéresser spécialement à Liverpool et à sa scène musicale, en particulier jusqu'aux 60s. Pour cela, je vais notamment me baser sur le livre Liverpool Wondrous Place, From the Cavern to the Capital of Culture, du journaliste spécialiste du rock Paul Dunoyer, paru dans les années 2000. On l'a dit, des musiciennes et des musiciens de Liverpool atteignent la première place des charts britanniques durant chaque décennie, mais le pic se situe, et de loin, dans les années 60, avec 32 morceaux numéro 1 durant cette seule décade. Les Beatles en sont les principaux contributeurs avec plus de la moitié de ces tubes, 17, mais ils sont loin d'être les seuls. On trouve aussi, par exemple, dans cette liste, la femme britannique ayant vendu le plus de singles dans les 60s, Cilla Black. Elle est proche des Beatles et enregistre plusieurs compositions signées Lennon-McCartney, comme par exemple Step Inside Love, écrit par Paul McCartney pour le générique de sa première émission de télé, puisque l'artiste se reconvertit en animatrice à la fin des années 60.

Cilla Black, musicienne talentueuse et travailleuse acharnée, l'une des chanteuses de la scène pop les plus en vue dans les années 60. Sa prolifique activité d'animatrice télé ensuite la consacre comme une personnalité extrêmement populaire au Royaume-Uni et au début des années 2000 la conduit à devenir la femme la mieux payée de la télévision britannique. Mais revenons à Liverpool et à la musique. Liverpool détient un record qui montre tout à fait à quel point elle est à part. Au début des années 2000, le Guinness World Record la désigne capitale de la pop, car il s'agit de la ville de Grande-Bretagne cumulant le plus de morceaux classés numéro 1 dans les charts par rapport à sa population. À ce moment-là, Liverpool comptait 56 morceaux numéro 1 au hit parade, soit un numéro 1 pour 7800 habitants, un taux 10 fois plus élevé qu'à Londres et son ratio de 1 numéro 1 pour 76 700 habitants. Et si l'on compte le nombre de groupes de musique, c'est à l'apparition du rock que Liverpool se distingue du reste du pays. Curieusement, c'est d'abord en province et pas à Londres que l'engouement pour ce nouveau genre prend de l'importance. Alors que de petites scènes pop-rock amateurs se constituent dans plusieurs grandes villes, Liverpool, elle, est largement en avance. En 1961, elle compte déjà plusieurs groupes de rock professionnels, assez de salles pour donner du travail à tout ce beau monde, et même son propre journal dédié aux actualités rock locales, Mersey Beat. Bref, Liverpool est sans conteste à l'époque la plus grande scène rock de Grande-Bretagne. Pour vous donner une idée, en 1961, au moins 125 groupes sont actifs à Liverpool. Le total monte à 250 si l'on ajoute les groupes ayant existé les années précédentes. À son apogée, la ville compte une vingtaine de bons groupes qualitatifs dont 4 sont professionnels. L'un d'eux est Rory Storm and the Hurricanes, un pionnier, probablement le premier groupe de rock à être véritablement rodé, efficace et pro à Liverpool dès la fin des années 50. L'histoire de son leader est toutefois assez triste. Alan Caldwell, qui s'est renommé Rory Storm, a une grande soif de célébrité. Le jeune homme commence par créer un groupe de skiffle, un mélange de folk, country et blues, avant d'être l'un des premiers de la ville à passer au rock'n'roll. Sur scène, l'athlétique chanteur Rory, à la grande tignasse blonde, est un showman particulièrement extravagant et infatigable. Malheureusement, le groupe stagne et ne parvient pas à décoller véritablement. Rory Storm ne peut qu'assister, impuissant, à l'ascension des Beatles, qui ont débauché son solide batteur, Ringo Starr, qui finissent par le dépasser en notoriété et par accéder à la renommée internationale dont il rêvait. À la fin des années 60, Rory Storm and the Hurricanes se séparent. Rory se reconvertit en disque jockey, puis tombe malade peu après le décès brutal de son père. En 1972, son corps et celui de sa mère sont retrouvés. On suppose que la mort de Rory à 34 ans est accidentelle et que sa mère se serait suicidée en réaction. Voilà, une histoire triste, je vous avais prévenu. Rory Storm and the Hurricanes n'ont enregistré en tout et pour tout que 2 singles, dont ce Dr. Feelgood en 1963.

On l'a compris, le constat, c'est que Liverpool est beaucoup plus dynamique que la moyenne dans le domaine musical, et en particulier dans les 60s. Et du coup, la question qui vient, c'est... Mais comment se fait-ce ? Il est difficile de trouver une explication claire et définitive à ce phénomène, mais ce qui est sûr, c'est que toutes les pistes convergent vers un même point, parce que Liverpool est un port. Et de toute manière, beaucoup de choses à Liverpool s'expliquent parce que c'est un port. Pour la simple et bonne raison que la ville s'est développée en tant que port, et pas n'importe quel port. Pendant longtemps, Liverpool est un petit village de pêcheurs. Il grandit vite et tard, au XVIIIe siècle, grâce à sa position stratégique au nord-ouest de l'Angleterre, au bord de la mer d'Irlande, qui mène droit à l'océan Atlantique et donc au Nouveau Monde. Sucre des Caraïbes, tabac de Virginie et bien sûr traite négrière, le commerce avec les Amériques le font largement prospérer. Au XIXe siècle, Liverpool devient le deuxième port le plus important de l'Empire britannique après Londres et l'un des plus grands du monde dans le contexte de la révolution industrielle qui a alors lieu au Royaume-Uni. À cette époque, il constitue la porte principale à l'ouest par laquelle transitent matières premières, coton, sucre, bois et céréales en particulier, et produits finis. Et non seulement le port de Liverpool joue un rôle primordial dans les liens commerciaux avec les Amériques, l'Afrique de l'Ouest, l'Asie et l'Australie, mais il est aussi l'un des principaux points de départ pour les vagues d'émigration vers les États-Unis et l'Australie. Entre 1830 et 1930, 9 millions de personnes y embarquent dans l'espoir d'une vie meilleure à l'autre bout du monde. Et au XXe siècle, c'est surtout dans le cadre des deux guerres mondiales que le port joue un rôle stratégique. Mais bien sûr, la meilleure preuve de l'importance de Liverpool en tant que port, c'est qu'il est mentionné dans des chansons traditionnelles de marins. Voici The Living of Liverpool, rejoué par les Pogues en 1985. C'est le seul groupe non originaire de Liverpool qu'on entendra dans cette émission, mais le morceau est produit par Elvis Costello, Liverpooldien d'adoption, donc on va dire que ça compte quand même.

0: en quoi le fait que Liverpool soit un grand port influence sa scène musicale. Tout d'abord, le caractère cosmopolite de la population intervient peut-être dans l'équation, même si c'est difficile à établir concrètement. Les habitants sont de fait très tournés vers l'étranger. L'Irlande, surtout, située juste en face, de l'autre côté de la mer, et d'où une bonne partie d'entre eux ont émigré, créant une enclave catholique dans l'Angleterre protestante. Mais également, bien sûr, les pays lointains que beaucoup côtoient régulièrement en tant que marins et dont certains habitants sont originaires. Au début du XXe siècle, Liverpool compte ainsi des communautés chinoises, ouest-africaines, caribéennes, juives, un mélange culturel qui n'est égalé qu'à Londres. Deuxième point, le port joue un rôle important avec la diffusion de la culture états-unienne par les marins anglais en connexion directe avec l'Amérique. Ces matelots passionnés de musique rapportent en avant-première des disques pas encore sortis au Royaume-Uni et c'est à Liverpool qu'ils les font écouter. C'est ainsi que la ville se prend rapidement de passion pour le jazz avant d'être la première région du pays à être gagnée par l'amour pour la country, les marins important nombre d'accessoires tels que des bottes de cow-boy, de grands chapeaux et des jeans. L'importance de la country est primordiale parce qu'elle prépare le terrain pour la suite. La première fois que Ringo Starr a une révélation musicale, c'est au cinéma devant un film de western dans lequel joue le musicien country Gene Autry. La première fois que John Lennon voit une guitare, c'est dans les mains d'un gugus complètement habillé en cow-boy dans les rues de Liverpool. Et la première fois que George Harrison entend une guitare, c'est sur un disque de country rapporté des États-Unis par son père marin. Et ainsi, quand la mode du skiffle, mélange de folk, blues et country, répand ses graines en Grande-Bretagne dans les années 50, et trouve un terreau particulièrement fertile à Liverpool, poussant de nombreux jeunes gens à se mettre à la musique, séduits par sa technique très accessible, au point de provoquer des ruptures de stock de guitare. Le boom du skiffle se situe vers 1957, et il est estimé qu'au début de l'année, Liverpool compte environ 200 groupes de skiffle, parmi lesquels les Quarrymen, ancêtres des Beatles. Dans les années 90, ce groupe se reforme, sans les membres qui sont devenus les Beatles, et enregistre des morceaux de son répertoire de l'époque.
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It's Alright Mama par les Quarrymen. Lorsque la mode du skiffle retombe, un noyau dur de la consistante scène locale de Liverpool transite vers le rock'n'roll, lui aussi venu des États-Unis. Cette fois-ci, les marins n'ont, semble-t-il, rien à voir là-dedans. Les groupes de rock de Liverpool puisent leur inspiration tout simplement chez le disquaire, dans les films tournés par les stars américaines ou sur Radio Luxembourg. Enfin, un autre lien de cause à effet entre port et musique peut être décelé. Il s'appelle le goût pour le divertissement. Quand ils débarquent, les marins, fatigués par la rude vie en mer, ont besoin de se changer les idées et Liverpool se tient là, prête à leur offrir tout ce qu'ils recherchent. Ce qui veut dire que non seulement la ville dispose d'artistes de qualité, mais aussi d'un public particulièrement demandeur et d'assez de salles pour que les uns rencontrent les autres. La première de ces salles à acquérir un statut mythique est le Cavern Club, club de jazz installé en centre-ville dans une cave voûtée et suintante d'humidité. L'ouverture a lieu le 16 janvier 1957 et le premier groupe à s'y produire est le Merseyside Jazz Band, qui serait, depuis, le groupe de Grande-Bretagne resté le plus longtemps en activité. Le voici enregistré dans les années 50.

ses débuts, le Cavern Club bannit le rock'n'roll avant de changer son fusil d'épaule en 1960. Au début de la décennie, les programmations du midi et du soir, notamment avec les Beatles, attirent énormément de jeunes gens. Ensuite, le club décline, ferme au début des années 70 avant d'être détruit. Une réplique est construite à proximité en 1984 et elle attire de nouveau du monde aujourd'hui. Voilà, avec tout ce qu'on a vu, environnement cosmopolite, mais surtout diffusion précoce des modes états-uniennes et culture du divertissement, vous avez quelques clés pour comprendre pourquoi la musique a autant d'importance à Liverpool, dont le port façonne tant la vie locale. Eh bien, dans Two Beatles or Not To Be, explorons un peu plus cette musique, justement, et commençons par deux stars du coin d'avant l'ère du rock. Le musicien liverpoolien le plus célèbre dans les années 50 s'appelle Frankie Vaughan, un vrai crooner à l'ancienne, qui apparaît aussi au cinéma, faisant même une incursion à Hollywood, par exemple en 1960 dans Let's Make Love, ou Le Milliardaire, en français, aux côtés de Marilyn Monroe et Yves Montand, s'il vous plaît. Tout de suite, Frankie Vaughan, en 1957, avec Kisses Better Than Wine.

Dans la même décennie, une autre figure de Liverpool rencontre la célébrité, Lita Rosa. Il s'agit de la première femme à atteindre le sommet du hit parade britannique en 1953, l'année suivant la mise en place du classement. Mais c'est sur un autre morceau qu'on va l'entendre, puisqu'elle est aussi la première artiste de Grande-Bretagne, femme et homme confondus, à enregistrer un morceau de rock'n'roll. C'est en 1953, avec une reprise de Crazy Man.

Lita Rosa de Liverpool, considérée comme l'une des musiciennes les plus polyvalentes, talentueuses et glamour du Royaume-Uni. La chanteuse publie une cinquantaine de singles entre 1951 et 1957, dispose ensuite d'une émission de télé rien qu'à elle et est réclamée à l'international dans les années 60. Petit clin d'œil, son arbre généalogique et celui de Ringo Starr suggèrent qu'ils pourraient être des parents éloignés. On a entendu le premier morceau de rock'n'roll enregistré en Grande-Bretagne, mais il est assez anecdotique dans le répertoire de Lita Rosa. L'une des premières vraies stars britanniques du rock'n'roll vient de Liverpool. Il s'appelle Billy Fury, rebaptisé ainsi par son manager. Son vrai nom est Ron Wycherley. Il accède à la notoriété fin des 50s, début des 60s, en particulier grâce à The Sound of Fury en 1960, considéré avec le recul comme l'un des premiers grands albums de rock'n'roll britannique. Billy Fury y écrit ses propres chansons, ce qui, là aussi, est assez inédit. Je vous recommande The Sound of Fury, c'est vraiment un bel album. Voici Don't Leave Me This Way.

Restons en 1960 avec Derry and the Seniors, qui devient le premier groupe de Liverpool à partir en résidence à Hambourg, pavant la voie à de nombreux autres artistes de la ville qui suivront le même chemin ensuite, parmi lesquels les Beatles, que ces séjours en Allemagne de l'Ouest vont largement contribuer à professionnaliser. Derry and the Seniors ont la particularité que l'un de leurs membres, Derry Wilkie, au chant, soit noir. C'est assez rare pour être mentionné. Ils deviennent le premier groupe, pas artiste solo, mais groupe de Liverpool, a enregistré un album et le deuxième à apparaître sur un disque juste après que les Beatles jouent en accompagnement sur un single avec Tony Sheridan. Twist at the Top, l'album des très énergiques Derry and the Seniors, sort en février 1962. Le groupe est rebaptisé pour l'occasion Howie Casey and the Seniors. Howie Casey, c'est le fantastique saxophoniste qui aura une prestigieuse carrière de musicien studio ensuite.

De fil en aiguille, l'émulsion musicale à Liverpool donne naissance à un style musical local nommé le Mersey Beat, en référence à la rivière Mersey qui traverse la ville. Le Mersey Beat dérive du rock'n'roll et est aussi influencé par d'autres musiques américaines, particulièrement la pop sophistiquée chantée avec force harmonie par les groupes vocaux ou les artistes de rhythm and blues. Musicalement, il se caractérise par l'assemblage de guitares mélodiques, rythmiques et basses et d'une batterie, par un rythme souvent appuyé sur tous les temps de la mesure, par une mélodie accrocheuse et par la présence d'harmonie vocale. Alors que le format standard consiste jusqu'alors en un leader charismatique devant et un groupe d'accompagnement discret derrière, c'est le Mersey Beat qui popularise la notion de groupe et ancre la recette chant, guitare, basse, batterie. Le genre connaît son heure de gloire surtout autour des 1963-1964, partant de Liverpool, prenant de passion le pays entier et devenant la locomotive de la British Invasion, cette déferlante de groupes britanniques aux États-Unis. Et c'est ce style qui provoque pour la première fois une forme d'extase populaire et de passion médiatique, notamment avec les Beatles bien sûr, mais le premier groupe de Mersey Beat à atteindre la première place des charts est Jerry and the Pacemakers de Liverpool, qui partage avec les Fab Four les mêmes managers et producteurs. Voici How Do You Do It en 1963.

À l'instant, les Beatles avec From Me To You, le deuxième titre de Mersey Beat, issu de Liverpool, à être classé à la première place du hit parade. Allez, tout de suite, deux autres représentants liverpooliens du genre, à commencer par les Searchers, qui ont eux aussi atteint le sommet des charts avec Sweet For My Sweet.

Hippy Hippy Shake, repris par les Swinging Blue Jeans, qui, comme Jerry and the Pacemakers, entendu tout à l'heure, et les Searchers, juste avant, ont une belle longévité, cumulant chacun plus de 50, voire plus de 60 années d'activité. Les 60s, c'est aussi l'époque où Liverpool voit naître ce qui serait le tout premier groupe de rock entièrement féminin de Grande-Bretagne, les Liverburns, qui ont surtout prospéré à Hambourg. Les voici en 1966 avec Heatwave.

Le raz-de-marée du Mersey Beat finit par retomber rapidement au milieu des années 60. Le style finit par être largement oublié, tout comme les groupes qui l'ont joué, sauf les Beatles. Ces derniers en sont peut-être la malédiction, le ver dans le fruit. Leur immense célébrité a fait fructifier le genre, mais a aussi invisibilisé les collègues, et leur virage vers des innovations musicales ensuite a contribué à le faire passer de mode. Le Mersey Beat est éclipsé par l'éclosion de tout un panel de londoniens passionnés de blues, les Rolling Stones, les Who, Eric Clapton, Jimmy Page, puis définitivement enterré par le mouvement psychédélique. Ce n'est pas pour autant que la musique s'arrête de résonner à Liverpool, mais c'est une autre histoire. Pour l'heure, on arrive à la fin de cette émission. Bien sûr, je n'ai pas pu vous parler de tous les groupes plus ou moins emblématiques de la ville dans les 50s et les 60s. Je ne vous ai pas parlé de Billy J. Kramer et les Dakotas, les Farrans Flamingos, des Chance, premier groupe noir de Liverpool, des Vernon Girls, des Remo Four, des Strangers, de Carl Terry and the Cruisers, Mark Peters and the Cyclones, Ray and the Del Renas, des Big Three, de Lee Curtis and the All Stars, des Mersey Beats, des Undertakers, des Mojos. Mais on va terminer l'émission avec une chanteuse de Liverpool, souvent citée comme étant injustement méconnue, même de ses contemporains, Beryl Marsden. Personnellement, j'aime beaucoup, notamment ce « Love is going to happen to me » paru en 1964. C'est la fin pour aujourd'hui. J'espère que vous aurez apprécié cet éclairage différent sur les Beatles et leur environnement. À bientôt dans « Two Beatles or Not To Be ».

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Donc à demain à partir de, disons, 17h. 17h ou 18h, je ne sais plus exactement, sur RQB 103.9 MHz. Voilà, salut. Je vous dis donc salut. Au regret. Ciao.

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donc c'était 81. Et donc c'est parti de là, de quelques temps après. Coup de tête, quoi. Pourquoi pas nous? Il y en a qui n'ont pas de sous qui en font, nous on n'a pas de sous, on va faire une radio. Et la preuve, on est une des seules qui existe toujours. Les autres ont tous coulé, quoi, les premières radios de Brest. Puis, on était, c'était plutôt une bande de rebelles, si on veut, quoi. Pas des anarchistes, mais presque. On

0: Yes, les amis, Breaking Benjamin avec Something Awake. Pour vous sur Fréquence Mutine 108 FM. Et pour vous, très chers auditeurs de All Rock. Et oui, c'est Peter. On se retrouve enfin pour cet extrême podcast spécial dimanche du Men's Square Festival. On y était, c'était vraiment chouette. D'ailleurs, ce soir, c'est Anna en diffusion d'interview. Et ça va être vachement cool, la son. Ils étaient trop bien d'interview. On va revenir sur la journée de dimanche. En tout cas, il est 18h passé de 40 minutes. Oui, je suis un peu en retard, mais le travail, tu connais, voilà. Mais je suis enfin avec vous, Brest. Enfin, oui, Peter est de retour sur les ondes et ça va encore en chier ce soir, hein, que je dirais, comme j'aime bien le dire, mais non. Allez, on va être un peu ouvert d'esprit. Il va y avoir un peu de rap, un peu d'électro ce soir, parce qu'effectivement, Men's Square, c'est un peu plus éclectique que les festivals metal. Mais c'est un festival que j'aime bien à Arras. Je vais vous dire un peu depuis quand il existe, un festival Live Nation. Mais on y reviendra juste après ça. On va s'écouter voilà maintenant sur Fréquence Mutine sur le Rock. C'est l'heure de l'extrême podcast. C'est parti les amis.
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Yes, amis, voilà, avec Figure You Out, ce sera prochainement une interview, voilà, sur Fréquence Bétine, sur le rock. J'adore ce groupe. Enfin, ça faisait longtemps que j'écoutais, je crois que c'est OIFM qui m'a donné envie d'écouter ce groupe. Ou RTL2, je sais pas, mais bon, bref, ce soir, t'es sur Fréquence Bétine et c'est moi qui suis aux manettes. Voilà, mais en tout cas, ça fait vraiment plaisir de vous retrouver ce soir, pour cette, du coup, cette nouvelle émission de l'Extrême Podcast, dédiée au Men's Square. Donc, du coup, voilà, ouvrez, donc, du coup, le dimanche, cette belle scène du dimanche, la main stage, et on foutu un bordel absolu. On les a entendus au moment de rentrer et puis on les a regardés un tout petit peu parce qu'après on avait une journée promo assez chargée. On va parler de Vladimir Cauchemar, des trucs comme ça un peu zinzin qui arrivent par la suite. On va s'écouter un autre morceau de voilà, ça va s'écouter Therapy pour vous sur Fréquence Bétine pour World Rock. Et après c'est une interview avec Anna.

0: Yes, les amis, c'était Anna, du coup, avec Distant Melody pour vous sur Fréquence Mutine. Et sur All Rock, je sais pas si. C'est bizarre. La clé USB, elle a pas marché. Attendez, j'arrive. Hop. C'est bizarre. On va voir si elle. Ah, si, ça y est, elle arrive. Oui, donc du coup, Anna, un groupe qui était au Main Square sur le Bastillon, qui a joué plus tôt dans la matinée du dimanche. Groupe de Lille. Vraiment chouette, vraiment cool, petit coup de cœur. On s'écoute l'interview qu'on a faite avec eux. C'était une dernière interview du Main Square ce dimanche. On a conclu avec eux. Et c'était, ma foi, très fort sympathique. Je vous laisse maintenant avec eux et nous, du coup.
1: Salut, très chers auditeurs de Fréquence Mutine et de All Rock. Voilà. Notre dernière interview du Main Square, ça y est, ça touche à sa fin. Mais pas des moindres, c'est Anna qui ont tout déchiré au Bastillon tout à l'heure. Tout d'abord, bah, comment ça va et comment était votre concert, tout simplement?
2: Eh bien, je pense pouvoir dire que ça va. C'était vraiment incroyable. On ne s'attendait pas à avoir autant de monde et que les gens soient autant réactifs. Donc vraiment, là, on est sur un petit nuage.
3: Ouais, bah, tout est dit. Hein. Clairement, c'était exceptionnel. Je suis encore sur mon nuage et j'en demande encore.
4: C'était fou, en fait. C'est juste ça. C'était au-delà de nos attentes.
5: C'était incroyable. C'est un rêve qui se réalise. Et je pense qu'on est tous ravis, très ravis.
1: Bien. Est-ce que vous pouvez présenter Anna pour les gens qui ne vous connaîtraient pas forcément?
2: Bah, du coup, Anna, c'est un groupe de métal alternatif avec plein d'influences différentes. Donc nous, on aime dire qu'on fait un métal hybride. C'est vraiment un mélange de choses brutes. Donc il y a un côté très brutal avec des breaks, des codes qu'on va retrouver dans le métal. Et à l'inverse aussi, des passages très mélodieux, très mélodiques, où ça va être plus pop, rock. Donc voilà, on essaye vraiment d'allier ces deux univers.
1: Yes, ultra charmé. En plus, vous venez de sortir un nouveau single qui s'appelle Lose You, c'est ça. Est-ce que vous parlez un peu de ce son? Est-ce que vous l'avez joué d'ailleurs et comment c'était?
4: Alors, Lose You, c'est un morceau qu'on a écrit il y a longtemps et qu'on joue depuis un petit moment. C'est un morceau assez spécial pour nous parce que c'est un feat aussi de base avec nos copains de Minuit 24, avec un groupe avec qui on a partagé beaucoup de moments, de scènes et au-delà de ça. Et sur la compo, bon, on sent que c'est un morceau qui est très représentatif de ce qu'on peut faire. Il y a du break et il y a aussi des passages très limite à la trappe et des grosses basses électro. Et après, sur les paroles, je pense que tu peux expliquer un peu ce que tu racontes.
2: Bah, Lose You, ça parle un peu de ce sentiment que on peut un peu tout perdre du jour au lendemain. C'est surtout en termes de relationnel, que ce soit des situations amoureuses, amicales, ou même des choses voilà tangibles. Bah, ça peut être une passion pour un domaine, pour nous, pour la musique en l'occurrence. Bah, c'est un peu cette peur des fois de se dire, bah en fait, si ça tombe demain, tout peut s'arrêter. Donc voilà, Lose You, ça parle de ça.
1: Yes, bon, en tout cas ultra charmé, trop bien. Et en plus, vous avez, votre dernier album en date qui s'appelle Wave, date de 2024. Est-ce que vous pouvez revenir un peu sur cet album, de quoi il parle et pourquoi ce titre?
2: Bah, Wave, c'était un peu du coup les débuts. C'était notre premier EP, donc c'est un condensé de tous les premiers morceaux qu'on a composés ensemble. Nous, on aime dire que c'est vraiment un mélange brut. C'était vraiment pas poli, quoi. On a essayé vraiment de sortir. On n'a pas trop réfléchi au final. C'était les premiers morceaux. On s'est dit, ok, on fait ça. Et puis, bah, ça parle de plein d'émotions. En général, les textes de Anna, ça va être ça. C'est des textes, c'est pas très très joyeux en général, mais ça parle voilà de doutes, de questionnements, de rapports aux autres, au monde, beaucoup de deuil aussi. Ce genre de choses, donc ça parle de ça et on essaye d'écrire, en tout cas moi mes textes j'essaye de les écrire de sorte à ce que les gens puissent un peu s'identifier dedans aussi, que ce soit pas qu'un sens de lecture. Et voilà, et pour les compos je pense que Flo peut ajouter des choses.
4: Comme elle l'a dit, c'était nos premiers morceaux et des fois quand moi je réécoute les morceaux je peux dire ce que j'écoutais à ce moment là ou ce dont on parlait, quel groupe on avait vu, parce qu'il y avait beaucoup ce mélange d'influences qui va parfois dans tous les sens, mais on a quand même réussi à trouver une ligne directrice et à trouver cet équilibre qu'est Anna finalement, avec des passages beaucoup plus calmes. Des fois on a un morceau, c'est littéralement une balade qui pourrait très pop, et on a des morceaux où c'est vraiment metalcore à fond, où ça va jamais s'arrêter, ça va gueuler tout le long. Donc il y a vraiment tous ces univers qui coexistent.
1: Yes, bah ultra charmé. Moi j'adore en tout cas ce que vous faites. Hein, cette veine, actuellement je suis ultra fan de Resolve Ashen, Rêve Noir, enfin la nouvelle vague française là, qui est Landmark, c'est la tête de pont de ce gros délire d'ailleurs, et ça commence à tourner sur les festivals américains. Donc vraiment chouette. Comment vous êtes retrouvé du coup au Bastillon, si vous êtes de Lille, du coup je suppose que c'est avec une salle là, que ça s'est fait. Beaucoup nous ont dit ça quoi.
2: Oui, bah c'est grâce à Arnaud et François Dupoche. Donc c'est eux qui nous ont soutenus et qui ont soutenu notre candidature pour jouer ici. Ils nous ont bien accompagnés. D'ailleurs, on a eu la chance de pouvoir travailler au Poche notre set, d'être en résidence avec eux. Donc vraiment, on les remerciera jamais assez, je pense. C'est grâce à eux si on est là. Et puis évidemment à toutes les autres personnes qui ont accepté de faire en sorte que Anna joue sur le Bastion aujourd'hui.
1: Yes, ultra chambé. Est-ce que vous avez joué des morceaux que vous n'avez pas encore sortis? Parce que du coup, il y a peut-être beaucoup de maquettes ou de sons. Il y a des groupes qui nous ont dit qu'ils sont très productifs et donc du coup qui ont beaucoup de sons, mais qu'ils n'ont pas pu enregistrer énormément. Et je voulais savoir si c'était aussi votre cas ou voilà.
4: Là, sur ce set, on avait un petit passage qui a servi d'interlude, mais c'est une boucle qu'on a depuis un moment et qui est le début d'un morceau. Et je pense que si on se bouge un peu, on peut en faire un vrai morceau. Et voilà, il y a ce petit passage qui est inédit et que les gens retrouveront peut-être un jour sur un morceau. Et on a aussi un cover de Anastasia de Left Outside Alone qui est sur YouTube parce qu'on avait déjà enregistré en version live avec un média, mais qu'on se tâte à enregistrer vraiment pour le sortir parce qu'on voit qu'il plaît et aussi on le kiffe.
1: Et d'ailleurs, comment vous êtes fait cette reprise? Pourquoi ce son est juste magique, mais qu'est-ce qui vous a décidé de faire cette reprise?
2: En fait, c'était un peu par hasard parce qu'on avait tourné une live session pour le média Roar à Lyon. Et ils nous avaient conseillé en fait de faire une reprise parce qu'ils nous ont dit forcément pour augmenter nos chances d'avoir des vues. Et on s'était posé tous ensemble à quatre, on a proposé des morceaux, on m'a dit ok, qu'est-ce qu'on aimerait faire en cover, et on voulait quelque chose qui soit pas trop attendu. On s'est dit vas-y, si on fait du Linkin Park, du Paramore, enfin c'est sûr que tout le monde va dire oui, normal. Donc on voulait essayer de retravailler quelque chose mais qui dans l'esprit était déjà un peu rock quand même, et un morceau qu'on aimait tous. Et au final on s'est un peu tous retrouvés là-dessus, on s'est dit oui, c'est vrai qu'en fait ce morceau il est banger, donc let's go, et on va essayer de le analyser.
4: Puis je trouve que ce morceau il rentre bien le côté Anna, puis on veut aussi c'est une artiste féminine aussi, donc c'est important pour nous de faire ce choix là et c'est un morceau cathartique aussi, ça rentre bien dans Anna, ce côté Left Outside Alone. C'est, si on savait pas que c'était une cover, ça rentrerait bien dans notre DA sur le niveau des paroles et tout ça, donc ça passe parfaitement.
1: Ultra chambé. Donc du coup là vous avez sorti ce single, est-ce qu'il y a un EP, un album en préparation là du coup pour 2026 ou 2027?
2: Alors on s'impose pas vraiment de format là, on va entrer en période de composition, donc on va écrire, mais on se dit pas ok on va faire un album ou on va faire un EP, on se dit on va écrire et ensuite on verra ce qui ressort. Donc si on a de quoi sortir un EP ou un album, ça sortira, mais sinon ce sera juste des singles. Donc là on sait pas, on verra, on se laisse un petit peu porter.
1: Yes, mais en tout cas grave grave charmé, j'ai hâte de voir la suite et peut-être du coup un autre single, une vidéo, un vidéoclip qui devrait peut-être arriver là où vous êtes encore en train de vous laisser porter juste.
2: Non, je pense qu'on est en train de se laisser porter. On n'a pas prévu de clip. Non, là on n'a rien prévu de spécial vraiment. En fait, comme on travaille tous à côté, on s'est rendu compte qu'on a beaucoup joué ces dernières années quand même. Et en fait, quand on joue, on n'a pas le temps de composer, on n'a pas le temps de se poser, d'essayer de pousser les choses, parce que là on est on a envie de pousser un petit peu la DA, voir ce qu'on peut sortir de nouveau, se renouveler déjà, on n'a pas envie de faire la même chose tout le temps et du coup on est obligé de prendre le temps de faire ça et de rien faire à côté, donc ça va prendre du temps, donc c'est pour ça on essaye de pas s'imposer quoi que ce soit, mais quand même de se dire faut pas non plus que ça sorte en 2032.
1: Du coup, on a hâte de voir ce qui se passe pour la suite avec Anna et on va suivre ça de près parce qu'on a beaucoup aimé la DA du groupe et c'est vraiment chouette. Et ma dernière question, c'est comment vous travaillez une setlist pour un Bastion? Vous l'avez travaillé en résidence ou comment ça s'est fait?
2: Je reparle. On l'a travaillé, on s'est dit on a 40 minutes. Là ça rigole pas, c'est le Bastion Main Square, donc il faut qu'on, pendant ces 40 minutes on montre qu'on a notre place ici, et surtout l'objectif c'était faire bouger les gens, donc on a essayé vraiment de faire un set énergique mais en même temps laisser quand même des balades parce que ça fait partie de notre identité et on voulait que les gens soient touchés aussi, mais dans notre tête, en tout cas je pense pouvoir parler pour tout le monde, on s'est dit ok, on arrive sur scène, il faut se dire on est là pour tout défoncer et point, on n'a pas le choix.
4: Ce qu'on a beaucoup travaillé aussi et qu'on n'avait peut-être pas l'occasion de faire dans des résidences auparavant, c'était le côté scénique, vraiment prévoir des happenings. Et c'est allé au-delà de nos attentes parce qu'on a eu un public de fou qui était tellement réactif que même quand on prévoyait pas l'appelling, il est arrivé tout seul. Les gens, ils ont commencé à bouger sur le premier morceau, ils ont commencé à taper dans les mains en rythme avec des passages où on s'était pas dit, les gens pouvaient taper dans les mains avec ça. Donc c'était génial. Je vois un circle pit qui s'est lancé d'une simple demande. C'était magnifique. C'était génial.
3: Et ça revient aussi à ce qu'on disait tout à l'heure, Oriane, c'est que le public du Nord, en fait, c'est le meilleur public.
6: Non,
3: le Nord, c'est incroyable. Vraiment, le public est merveilleux ici. On n'a pas l'habitude de s'en rendre compte parce qu'on est dans le public généralement, mais là, on se prend une claque de fou, quoi. Donc c'est génial.
1: Ah, effectivement, le Main Square, les gens sont très chauds. Moi, je l'ai vu hier aussi sur Stuckin Yesterday, et puis vous aussi, les retours que j'ai eus. Très chaud, et du coup, bah, même avec la chaleur qui est autour de moi sur le bastion, c'était vraiment cool pour vous. Et puis on a hâte de vous voir dans d'autres domaines et voir passer la frontière de Hauts-de-France pour Paris, et voir peut-être chez nous en Bretagne sur un plateau qu'on pourrait faire. Mais on reste à l'écoute avec All Rock et Fréquence Mutine. En tout cas, un énorme merci à vous pour votre temps, pour votre disponibilité. C'est trop bien d'avoir pu parler de Anna. Si ils ont une prochaine sortie, on essaiera du coup d'en parler, de faire une chronique et de refaire une interview complète sur ce qu'il y a à faire. Trop bien. Et bah, est-ce que vous avez un dernier message? Alors là, c'est la question, parce que d'habitude, je ne dis pas dernier message, etc. pour les groupes. Mais comme vous êtes le dernier groupe en interview, quel est le message que vous voulez laisser aux auditeurs d'All Rock et de Fréquence Mutine? Désolé, grosse pression. Dernier message de dernière interview, après on rend le micro.
4: Allez voir des concerts sans musique, sans public, il y a pas de musique, et sans vous, il y a pas de nous. J'ai raté la phrase, mais voilà, c'est ça le message, c'est que c'est les gens qui vont voir des concerts, même dans les petits groupes, dans les petits bars, dans les petites salles, c'est ça qui fait vivre le truc. Et bah, le petit groupe que vous voyez à Brad Cave à Lille ou alors dans un bar à Brest, le lendemain, il peut faire le bastion et kiffer, et voilà.
3: Monsieur Clément, vous ne vous en rendez pas compte, mais c'est vous qui avez le pouvoir.
1: Un grand merci aux bénévoles, un grand merci au Main Square. C'était Peter pour le rock, en tout cas c'était vraiment trop cool, salut.
2: Merci.
1: Voilà, donc du coup, c'était notre dernière interview, donc je rendais les micros, mais bien sûr vous aurez toutes les interviews qu'on a passées, ça sera tout l'été du coup sur Fréquence Mutine, parce qu'on a fait des super interviews, genre voilà. On n'a pas eu Z-Warning, c'est dommage, je vous passe un Z-Warning ce soir et on va revenir un peu sur leur prestation. Je vais aussi parler parce que là on a encore une heure ensemble, bah, des DJ-set ou des choses qui m'ont marqué sur ce Main Square, il y a pas mal de choses. Juste après, on va parler de Val, de Vladimir Cauchemar et des Toddy Four. Mais juste avant, on s'écoute Lose You de Anna.

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0: Vladimir Cauchemar et Teddy Fort qu'on fait un 7-2-1-1. Bon, en vrai, je les avais tellement vus en vidéo que j'étais un peu déçu de leur performance, mais bon, je vais revenir là-dessus, mais c'était quand même zinzin. C'est parti, Artecto Pyro direct d'entrée de jeu. Ça part en pur rap avec Vald, électro bien mixé, et le Artecto, le public est on fire. Vald lance un mur de la mort, chez nous on appelle ça un Wall of Death ou un Braveheart. Après, il joue gauche-gauche, droite-droite, donc du coup la reprise, je sais plus de quel DJ, mais du coup la Defcon, ils avaient fait ça avec l'hélicoptère, enfin un truc comme ça. Mais... si ça se trouve, t'écoutes de l'électro et tu connais la Defcon, quoi. Voilà. La flûte de pan de Vladimir nous fait danser tous ces Men Square comme des rats. On m'appelle VALD. Il continue d'envoyer un set Dominium et c'est très très sale, genre sale. Ça bouge beaucoup. Il y a énormément de fumée, etc. Avec la poussière, on n'entend plus Vald. Et il y a Teddy Fort et Vladimir en B2B en mode grosse soirée berlinoise. Ils ont envoyé de l'artec et de la techno toute la soirée. Ils n'ont pas le time. Puis après, c'est go à la salle, Prozac, Wall of Death et puis PTSD qu'on vient de ce côté pour aplatir de ce qui reste de semaine queer avant le set de Perceval qu'on va écouter juste après. Mais en tout cas, ils ont foutu un énorme zbeul. J'avais hâte de les voir. Ils sont dans ce mode-là. Donc, du coup, en festival, enfin, ils font un set d'une heure à peu près à tous les endroits où ils vont. Je crois qu'ils n'ont pas fait de show en salle. C'est toujours sur des événements, genre en festival, etc. Et donc, du coup, ça date de l'année dernière où Vald et Vladimir Cauchemar, enfin, Vladimir Cauchemar a collaboré avec Vald sur le dernier album et du coup sur Prozac Subscale. Et après, du coup, ils ont lancé ce délire avec Teddy Fort d'à partir de cette musique de faire des reloads du coup du dernier album de Vald. Et on est entre le hard tech et la hard techno et le rap et un peu de métal, hein, d'ailleurs, parce qu'il y a un peu de gratte. Donc du coup, c'est assez chouette, hein. Moi, je suis très fan de genre de truc, ouverture d'esprit. On s'écoute Prozac Subscale.
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Oui, les amis, Perceval sur Fréquence Petit-Nez sur Rock, oui, c'est un peu bizarre. Oui, oui, je vous le concède. C'est pas dans nos habitudes de passer ce genre de musique, sauf quand c'est la night hein, sur Rock. Ça arrive, la night. Je vous rappelle, je vous fais des DJ sets de temps en temps quand je pète un câble. Bref, Perceval, DJ set de Port Amand, une full mec. C'était vraiment, vraiment nombreux d'ailleurs. Main Square sold out. Ça danse de partout, on dirait un énorme clubhouse. Remix de Fit From Desire, bah effectivement c'est la Coupe du Monde en ce moment, donc allez les Bleus. Le remix des chansons payantes, Payard aussi c'est cool. Ça danse genre vraiment de partout, il y a un monde de fou. Encore une fois, les rats suivent la flûte. Voilà, donc ici nous ont sanctionné ce Perceval. Maintenant faut rendre la coupe Perceval. Ouais, il avait un... Je sais pas si c'était la coupe de, c'était une coupe de la FIFA, je sais pas si c'était la LDC, la Ligue des Champions ou, voilà, mais faut peut-être rendre la coupe. Allez, on rend la coupe. Danse fleur géant sur le Main Square, après c'est danse sur la pierre pendule, un truc comme ça. Et, voilà, le Machu Picchu et, toujours aller les bleus. Par contre, faut rendre les verts, il y a le cache-tasse de caution, les gars. Voilà, tu comprendras pourquoi je dis ça maintenant.

Ça, 21 Pilots, et oui, c'est la tête d'affiche qu'on attendait depuis 3 jours avec All Rock, mais en tout cas, j'ai pris ma petite claque, hein. Franchement, ils m'ont un peu séché 21 Pilots, et puis après, on a fait un peu la fête, bref. Mais en tout cas, c'était très, très chouette. J'aime pas les au revoir, vraiment pas. Dernier drop du Main Square. Ils ont commencé à l'heure, ils sont là, ils font le show, un Main Square blindax pour eux, il y avait énormément de monde, c'était sold out, vraiment vraiment sold out, beaucoup beaucoup de monde, une foule, mais vraiment 50 000 personnes, voilà. Ils ont envie de jouer Stress Out ou Ride, Stress Out, c'est ça. Ils font un show de fou et une ambiance dark à base de torches, quelques feux d'artifice et de la pyro, c'était vraiment chouette, ça fait vraiment plaisir. Ils ont fait Higher de Creed en reprise, grosse surprise pour moi, j'ai kiffé. Ça monte sur un bouclier pour slammer, c'est vrai. Et il va jouer dans le fond de la foule, je sais plus sur quoi il monte, mais il a pas mal escaladé des trucs pendant le concert, c'est un grand malade, donc voilà. Ça sort les gros classiques, hein. C'est Ride qui enchaîne après. Il est à fond du Main Square sur une scène, ouais, c'est ce que je disais. Ah bah une belle reprise encore, We Love Back to Your Love. Seven Nation Army enchaîne encore en reprise. Et puis voilà, c'est Ride qui finit en tout cas. Ils étaient fous. Puis ils sont montés sur l'infrastructure aussi, donc vraiment ils ont foutu un sbeul. J'ai pas mal repartagé les stories, etc. sur le compte All Rock Media. Peut-être que j'aurais dû taguer Fréquence Mutine, mais en tout cas voilà. Donc si vous voulez aller voir 21 Pilots, je vous le conseille. J'étais pas archi chaud parce que je suis pas un fan hardcore 21 Pilots, parce que tu vois, j'ai découvert, j'écoutais ça, tu vois, à l'époque avec Polydor, etc. Mais j'étais pas un fan hardcore de 21 Pilots. Et ils m'ont remis un peu les pendules à l'heure. On va s'écouter Ride sur ce morceau. Je crois qu'ils ont mis tout le monde d'accord à Main Square. En tout cas, c'était ainsi que se conclut le Main Square. Encore un grand merci à leurs gars, à Myriam, à Quentin, à Anso, à toutes leurs gars, à tous les autres bénévoles, à l'équipe presse, à l'équipe VIP, aussi à ma partenaire Charlotte et Yuna qui était avec moi sur ce Main Square. En tout cas, on s'est vraiment amusé, comme je vous l'ai dit, hein, ça se finit pas là. J'ai pas mal d'interviews en réserve vis-à-vis du Main Square, mais je voulais faire cette dernière émission live report comme j'avais fait pour les V-Weekends, spécialement sur Fréquence Mutine. Et juste après, là, il reste encore 35 minutes d'émission. Apple Ride, on va revenir sur les coups de cœur du Main Square, mais en tout cas, voilà, 21 Pilots faisait partie aussi de ses coups de cœur, ses coups de ride pour vous sur All Rock et Fréquence Mutine.

Il est 19h30 et t'écoutes Fréquence Mutine avec The Warning, L.U. Color Dream, un putain de banger. Excuse-moi, j'ai plus de voix. Ça y est, j'ai déjà plus de voix. Non, je déconne. Ce soir, il y a le feu d'artifice. On en reparlera ce soir, juste après, hein, qu'il y a le feu d'artifice. Voilà, sur le port de Brest, ça va être un putain de bordel encore cette histoire. Mais ça va être chouette. En tout cas, voilà. Oui, alors samedi, il faut que je revienne sur le Main Square samedi. The Warning, K-Masquerade, arrive très vite dans la setlist, les Mexicaines. On n'avait pas fini d'en découdre avec le Main Square. Alors les revoilà sur la Main Stage. Cette fois-ci, leur son live toujours ultra qualitatif. Le talent, l'état brut, ses riffs ultra précis. Entraînant font que la foule clap dans leurs mains. Elles nous font chanter. Elles sont tellement contentes d'être là et ça se sent. L.U. Color Dream enchaîne celle qu'on vient de s'écouter. Les riffs de basse de ces putes de mensonges sont si puissants en live. Le public reprend les oh, sans qu'elle le demande. Je crois qu'il y a un peu de pogo, mais on n'est pas au Hellfest, donc du coup, ça se calme un peu. Comme je vois la poussière, c'est que ça se soulève. Les sœurs ont capté direct le Main Square. Elles ont fait un putain de set de zinzin. On va s'écouter Ritual, qui est une nouveauté aussi, je crois. Pour vous, c'est Fréquence Mutine.

0: Marshmello avec Happier. J'ai envie de revenir sur le 17, c'était vraiment zinzin. Du coup, le 17 de Marshmello, du coup, c'était le samedi pour conclurer cette journée du samedi. Je crois que j'ai jamais vu, j'ai dû faire 5 ou 6 Men's Square et c'est le plus beau du 17 que j'ai vu. Avec le numéro 2, c'est Vladimir Cauchemar quand il était venu en solo, et le numéro 1, c'est Marshmello. EDM, tu connais, un des boss finales, il a pas le temps, Tourmaland n'a qu'à bien se tenir. Tom and Score ici, mais bordel, un set d'une justesse. Comme je disais, j'ai rêvé d'un moment comme ça. Le gars connaît tous les trucs, donc il a fait beaucoup de trucs connus avec beaucoup de reprises. Donc du coup, ça a bien fonctionné. Donc un mix d'anthologie, comme je disais, et c'était la night sur le rock classique à la sauce. Il gère le BPM. Ça sort ses plus gros classiques pour ce crotte de fou présent. Après avoir tout remixé, il sort un son de Dimitri Vega. Tu crois que je connais pas? Eh bah si, meilleur du set de ma vie, genre vraiment tellement vénère, tellement en Europe, tellement de montées connues. Ça lâche des exclus et c'était vraiment vraiment chouette. Je veux aussi revenir sur le concert d'Orelsan, puis on va s'écouter du propre. Hein. Et ouais, ouverture d'esprit encore une fois les amis. Le King fait un report. Pour lui, c'est un honneur. Il a pas le temps. Très vite, Basic arrive, puis La Quête, puis un Medley Salas qui te refera vivre tout en adolescence. Un artiste rap qui ramène autant de monde, je sais pas. Des génies. En tout cas, normalement, le rap, c'est plutôt sur le Vauban, mais là, c'est sur la main stage. Il fait sa promo pour son film. Je crois qu'il s'appelle le film. Attends, il va y avoir une Mastodon sur scène. Mais en fait, il était en face caméra quand il partait des coulisses. Mais il a fait ça sur tous les festivals. Et il est arrivé et derrière, t'avais des mecs qui se battaient. Ou t'avais des trucs assez marrants, des petits clins d'œil et tout. Donc voilà. Donc promo pour son film. Yamé rejoint Orelsan pour faire son duo Défaite des familles, puisque c'est Yamé qui dit oui, il y a une chanson, voilà. Odeur de l'essence direct, mais il a vraiment pas le time. Il y a tellement de tubes, dès que la nuit tombe, la pyro se lance. Avec la bande son du film, ça revient sur Civilization avec la fuite en avant. La terre est ronde pour finir un concert qui, ma foi, a traversé tous les albums comme il aura pu, puisque un show d'une heure, je crois, donc c'est un peu court, une heure et demie ou une heure, je sais plus. Mais on est en face, donc normal. Ouais, je t'avais laissé de côté il y a 3 ans, tu gères toujours autant. C'est du propre pour aplatir tout ce qui restait de Semaine Square avant le concert de Marshmello. Voilà, donc du coup, vous avez eu mes coups de cœur de Semaine Square. Donc du coup, voilà, on va s'écouter du propre pour vous sur Fréquence Mutine. Je crois que. Tu vois, c'est vrai. Voilà. Orelsan.
1: Est-ce que tu peux garder tes AirPods dans tes oreilles quand je te parle, s'il te plaît, bâtard?
2: Ouais. Ok.

du pop punk Bad Day, Stuck in Yesterday pour vous sur Fréquence Bikini sur le Rock. Grosse découverte et je suis vraiment trop content de vous en passer ce soir. Ils ont fait un set de Fifo Bastillon, on s'est bien tapé dessus et ils ont bien foutu le feu. D'ailleurs, pourquoi pas revenir là-dessus, parce que Stuck in Yesterday, tellement de monde sur ce Bastillon objet, je crois qu'ils étaient très attendus. Du bon pop punk à l'ancienne, c'est pour vous. Le Main Square, le pop punk est juste et maîtrisé pour le plus grand bonheur de ce public venu en nombre les soutenir, puisqu'il y avait beaucoup de monde. J'ai jamais vu autant de monde sur le Bastillon. Le Sunset est là et le Main Square, bande son parfaite avec ce soleil couchant. Le Main Square savent nous faire voyager et savent nous mettre le bon son, le bon groupe au bon moment. Et c'est ce que j'ai aimé. Ils sont très pertinents dans leur choix. Mais il faut être un peu éclectique, il faut pas écouter que du métal. C'est l'heure du Love Song avec un petit slow. Constellation, ça s'appelle. Ils font le taf, les petits gars. Bad Day enchaîne qu'on vient de s'écouter. Bien vénère, les gars. Ils enchaînent un set de pure pop punk. Et bah, Circle Pit sur le Main Square. Le public était au taquet. C'était beau à voir le soleil continuer de se coucher. Et donc, du coup, très bien pour l'heure de l'apéro avec Stuck in Yesterday. Voilà, consommer avec modération l'alcool, bien sûr. Voilà. Donc voilà, c'était pour revenir un peu. Sur le Main Square, bien sûr, comme je vous disais, il va y avoir toutes les interviews qui vont revenir peut-être sur Stuck in Yesterday. Je vous la rediffuserai un de ces quatre. Mais en tout cas, voilà. Voilà pour ce qui est de... Bah voilà, du Main Square. En tout cas, on va s'écouter Breaking Benjamin parce qu'ils étaient mardi du côté de... du Bataclan, j'ai pas pu y être. C'est problème de TGV, problème de clim. Bon, voilà, bref. Puis problème de film aussi. The Diary of Jane pour vous, Breaking Benjamin, qui ont fait du coup leur première date en France depuis très longtemps, juste après leur Hellfest, et ils ont mis tout le monde d'accord.

0: Day on the Vine, Miss May, qui vont sortir du coup un nouvel album prévu pour octobre, le 2 octobre je crois, un truc comme ça, ouais c'est ça, le 2 octobre, donc du coup l'album qui est donc du coup sur Sanctuary, déjà 3 morceaux disponibles avec Day on the Vine, qu'on vient d'écouter, Sanctuary et Pray for the Silence, voilà, donc je crois qu'on les a eu en interview dans un live, Miss May. Voilà, on les a zoopés. Et je crois, qu'on les a eu en interview. Donc, vraiment chouette. Et en plus, je crois qu'ils avaient teasé, qu'ils étaient en train de travailler sur un nouvel album. Et donc, du coup, c'est en train de se produire. En tout cas, ce soir, dans pas mal d'endroits en France, c'est le 14 juillet. On va revenir un peu sur les JO de 2024, du coup, avec Gojira, du coup, qui avait repris Mea Culpa, Saira, du coup, avec Marina Viotti, une pote de Manu, d'accord, de Brest. Et donc, du coup, il nous en parlera peut-être un de ces quatre. On va se quitter là-dessus, vu que c'est le 14 juillet. Je pense que c'est bon son pour fêter le 14 juillet ici sur Fréquence Butine en mode métal. Et pour vous, très chers auditeurs de rock, c'était Peter. On se dit à la semaine prochaine pour une interview avec Seven Dust. Et puis on reviendra sur le Welcome to Rockville avec 2 mois de retard, mais on va revenir enfin sur le Welcome to Rockville. Je vous fais des bisous, c'était Peter. Je vous souhaite une bonne soirée sur Fréquence Butine. Je sais pas s'il y a d'autres gens qui vont passer après moi. C'est les vacances, c'est un peu plus light. J'ai écouté Terry avec du métal, c'était assez cool. En tout cas, toujours un plaisir de vous retrouver à l'antenne. Je vous souhaite une bonne soirée, les Brestois, et puis allez voir le feu d'artifice sur le port, ça va plutôt être pas mal. Je serai à Perruche pour ceux qui seraient là et qui veulent me rencontrer. Bah, là, je serai à Perruche ce soir. Donc gros bisous à Fonfon et bonne soirée, les amis. Et puis passez un bon mardi férié. Et puis si vous travaillez, bon courage. C'était Peter, à plus.
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quel bonheur d'être avec vous ce soir dans les studios délicieux de Fréquence Mutine. Nous sommes le lundi 13 juillet 2026. On est toujours sur notre format vacancier, notre format d'été de l'émission, c'est-à-dire qu'on fait une émission toutes les deux semaines au lieu d'en faire toutes les semaines. Avec des petits, voilà, des petits programmes un peu particuliers. Ce soir, ça va être super top. Parce qu'on a un invité à la prog, ça faisait longtemps. Je vais vous le présenter après à la fin de ce générique, bien entendu. Je crois que si je peux me permettre, ce sera une prog assez éclectique, assez jazouillante, assez voyageuse. On verra bien. Et j'ai aussi d'autres invités qui sont présents dans le studio qui seront là pour foutre le bordel. Ça va être super. I'm right here.

0: Alors je profite tout de suite de ce début d'émission pour glisser deux infos. J'ai déjà menti. Je vous ai dit que j'étais là que toutes les deux semaines pendant tout l'été, mais c'est fort possible que je reprenne le format hebdomadaire à partir de la semaine prochaine, parce que je serai là normalement la semaine prochaine. Ce sera une émission spéciale nouveauté parce qu'il y a plein de trucs trop intéressants qui sortent en ce moment. Je pense qu'on parlera beaucoup du nouvel album de Niro Stastil, moi qui m'a beaucoup parlé de ouf. Kelle est là aussi, et j'ai écouté à fond le nouveau projet de Project Pat et Juicy J. Je pense qu'on aura l'occasion d'en parler à fond la semaine prochaine. Mais c'est pas pour ça qu'on est là ce soir. Les amis, ce soir, on est avec un invité à la prog, Oel, qui est présent dans le studio ce soir.
1: Bonsoir.
0: Ça va bien, Oel?
1: Ça va très bien. Je suis très content d'être là.
0: Qu'est-ce qu'on va faire ce soir? Moi, ça faisait longtemps qu'on s'était capté pour... On s'était dit, il faut qu'on fasse des trucs ensemble parce que tu as des goûts musicaux tout à fait intrigants. Et improbable. En plus, tu as aussi une pratique musicale, puisque peut-être que tu peux nous raconter un petit peu, mais tu es musicien.
1: Oui, à mes heures perdues. Mais oui, je suis musicien. J'essaye tant bien que mal de pratiquer le jazz.
0: Et on te retrouve très souvent aussi du côté de l'horizon sonore, duquel je parle beaucoup, les soirées du mercredi soir que j'adore là-bas. C'est peut-être là-bas même qu'on s'est connus, je ne sais pas, c'est possible.
1: Il y a moyen que ce soit là-bas qu'on soit capté les premières fois, ouais.
0: Et donc ce soir, tu vas nous amener dans un petit voyage. Il y a un petit thème peut-être dans
1: cette
0: sélection.
1: Ouais, c'est ça. Alors, en fait, je me souviens que la première discussion, vraie discussion de musique qu'on a eue tous les deux, on a fait un gros dérapage, un gros détour sur les métissages foireux, entre gros guillemets, dans la musique, incongru, dirait-on, entre des styles musicaux traditionnels ou non, mais qui, de base, tu les mets à côté, tu parierais pas dessus, quoi.
0: C'est parfait.
1: Moi, je soutenais qu'il y avait des choses formidables qui existaient dans le monde entier, et toi, t'étais halluciné de comment ça,
0: Comment ça? J'y crois pas. C'est pas vrai. Et bah c'est parfaitement dans le format de l'émission, vous savez bien, vous êtes sur Kill the DJ, on aime bien faire des connexions musicales absolument géniales, et on va s'y mettre très rapidement. La deuxième petite info aussi que je voulais glisser tout à l'heure, c'est que vous pourrez réentendre ma voix probablement plus tard dans la semaine sur l'émission du fabuleux et légendaire Julien de Morceau de Vie.
2: Non mais là c'est beaucoup trop.
0: Et il est là, what the fuck, il est là. On a aussi d'ailleurs le Labrador Fougueux qui est présent, puisqu'on parle de jazz, il est toujours là.
3: Et oui, bonsoir à tous, je suis accompagné du coup de mon maître jazzeux.
0: Let's go.
3: Alias OL.
1: Je suis le maître jazzeux. Pourtant on va pas tant écouter de jazz ce soir.
0: Et bah voilà, on va découvrir ça.
1: J'ai pas réussi à enlever
0: donc,
1: tout le jazz.
0: Et donc nous jeudi, ce qu'on se fera, c'est une petite... On tease pas trop peut-être, mais...
2: On va voyager aussi. Hein.
0: On va voyager aussi, l'idée, ce sera à 16h30 jeudi.
2: Voilà, non, ne dis pas plus.
0: Si, dis l'idée quand même.
2: Dis l'idée. Bon, c'est pour tous les gens qui partent pas en vacances. Eh ben nous, on va vous emmener avec nous, on va aller à Los Angeles.
0: Voilà. Ah, c'est merveilleux.
3: Oh, wow.
2: Si vous voulez venir à Los Angeles, écoutez-nous.
3: Allez, hein.
0: Let's go. Alors attendez, j'ai déjà un petit bug de musique. C'est parti. Est-ce que tu veux nous présenter le premier morceau ou on les balance dans la sauce directe?
1: Ah non, celui-là il mérite d'être présenté.
0: Ok, par quoi on commence?
1: Il y a une petite histoire de celui-là. Est-ce que tu connais Paul Pina?
0: Non.
1: Bah non. Et c'est le grand drame de sa vie. Puisque. ce mec-là c'est un bluesman.
4: C'est Ricardo, ne le connaît pas.
1: C'est ça. Il a adoré être connu par toi. Mais non, c'est un bluesman américain, plutôt très talentueux et qui arrive à grappiller jusqu'au top 50 deux, trois fois. Et hélas, quand il sort des albums, salué par la critique, mais un peu oublié par le public. Et donc, il n'arrive pas trop à s'en sortir dans la vie. En plus, il est aveugle et il est diabétique et il a des gros soucis de santé en plus de ça. Donc, il est pas, c'est pas facile pour lui de faire des concerts, etc. Tout ça. Mais il va lui arriver une histoire incroyable, puisqu'en 1984, il écoute une radio pirate qui s'appelle Radio Moscou et il tombe sur des chants mongols. Très vite, il comprend pas qu'est-ce que c'est que ce truc, des chants diphoniques, etc. Tout ça. Donc il enregistre sur la cassette et il garde cette cassette qui se repasse en boucle pendant des années, puisqu'il arrivera à identifier le son que 7 ans plus tard, quand il sera en conversation avec un pote à lui, il lui fait écouter la cassette. Et le pote se dit, ah mais attends, j'ai un copain, il est producteur de musique, il a une banque incroyable de sons, il va savoir te dire. Et donc il appelle le copain, il fait passer la cassette au téléphone, et le mec il dit, ça me dit quelque chose. Et il retrouve l'album d'un groupe de chants traditionnels mongols de la région de Touma, qui est au nord de la Mongolie. Et il va réussir à choper l'album, enfin voilà, à partir de ce mail-là, qui lui dit bah, « c'est trop absurde l'histoire, vas-y, je te l'offre ». Et il s'entraîne pendant des années à faire du chant polyphonique tout seul. Et il arrivera en 95, à partir avec une équipe de tournage, au concours national de chant mongol. Là-bas, il fait un tabac, parce que déjà, la plupart d'entre eux n'ont jamais vu un homme noir. Et il a une voix très très basse, du coup son surnom ça devient tout de suite le tremblement de terre, vous allez très vite comprendre pour toi, hein, pourquoi, en l'écoutant. Et donc là on va écouter Tuva Farewell, qui fait partie, qui est un morceau de la bande-son du film qu'ils ont tourné du coup en allant là-bas, qui s'appelle Genghis Blues, et qui est un très bon film, je vous invite à le regarder.
5: Et merveilleux.
1: Et donc on va entendre Paul Pina et Kongar Ol Ondar.
5: Et c'est parti pour ce voyage, on est là jusqu'à minuit, restez bien branchés.

0: Tu vas faire well à l'instant. Merci Oel pour cette... Je crois qu'on entre très fort dans la matière et je comprends ce que tu voulais dire par hybridation.
1: Oui, voilà.
0: Pour le coup.
2: Un mélange de l'âge de glace et de The Who.
0: Un peu
1: le délire, il faut avouer. Ouais.
0: Je vois un peu l'idée. C'est quoi la suite pour nous, là?
1: Eh bien, on va descendre en Afrique. Et on va y rester un petit bout, puisque c'est quand même... toute l'Afrique de l'Ouest est une source incroyable de musique trad de fou furieux et qui a beaucoup inspiré la musique orientale, on va dire, et... en Europe, quoi, il y a beaucoup de gens qui ont fait des mélanges dans tous les sens. Là, on va rester vers, voilà, quelqu'un qui se mélange tout seul, on va dire, puisque c'est Richard Bona, donc un bassiste du Cameroun, qui à la base fait du clavier, joue de la gratte, etc. Et ça. Puis un jour, il tombe sur un disque de Weather Report, avec Jacob Pastorius, immense Jacob Pastorius, à la basse électrique, et il pète un câble. Et donc, si on doit résumer sa musique, c'est un peu un mélange entre Salif Keita, immense chanteur malien, et Jacob Pastorius, c'est du jazz fusion un peu. Et là, j'ai triché en plus, puisque c'est sur un vieil album qui s'appelle Ten Shades of Blue. C'est un morceau qui s'appelle Shiva Mantra, et il joue avec des musiciens indiens. Et donc voilà, Shiva Mantra, Richard Bona, avec au chant Shankar Mahadevan et Mandini Skrita.
0: C'est parti.

0: Wouah! C'était sale comme fin de morceau, je suis désolé pour ça. Mais c'était absolument merveilleux ce qui vient de se passer. Vous avez bien compris, vous êtes sur Kill the DJ. Et puis, on va passer pas du Coq à l'âne, mais d'un bout à l'autre du monde, en tout cas, ça c'est sûr, pendant toute la soirée.
1: Il y a une petite transition. J'ai essayé au début de faire un voyage cohérent. Puis si on faisait ça, on allait rester pendant une heure en Afrique de l'Ouest. Et du coup, j'ai fait des grands écarts. Et donc là, on reste un bout en Afrique de l'Ouest, puisque. On va parler de Christian Scott, qui est un trompettiste de la Nouvelle-Orléans, jazz très standard. Voilà, il a appris avec Miles Davis, avec les plus grands jazzmen de la Nouvelle-Orléans. Et puis au début, il reste très standard, etc. Et un jour, il pète un câble et il décide de retourner au Ghana, là où est originaire sa famille. Et il se rend compte que son grand-père ou son arrière-grand-père était chef de tribu, donc il reprend son ancien nom. Maintenant, il s'appelle Christian Scott Atunde Atuja. Et il sort un album où il décide de retracer l'histoire de la musique noire, en commençant avec la musique traditionnelle ghanéenne. Il prend Widi Brahima, qui est un immense percussionniste, qui est vraiment sans doute le plus grand joueur de djembé actuel. Il lui donne son djembé classique à la peau ultra tendue, et puis il dit bon bah après, quelle est la premier métissage qui s'est fait avec la musique orientale, allez, on va parler de Cuba, et puis on va lui rajouter deux congas, et puis comme ça, hop, des percussions cubaines. Puis après, donc, on arrive aux États-Unis, on crée le blues, le jazz, donc paf, lui, il met son orchestre de la Nouvelle-Orléans, très classique, son quintet, quoi. Et à la fin, il se dit, mais qu'est-ce qu'on a fait après le jazz? Eh ben, on nous a parqués dans des ghettos, on a inventé le rap. Et donc, il a pas construit son album de manière chronologique, il a tout mis en même temps. Et ça fait un pâté formidable.
0: Ah là là, ça fait rêver. On s'écoute ça tout de suite. The Shared Stories of Rivals, c'est bien ça?
1: Ouais.
0: Avec Saul Williams, c'est Christian Scott sur Kill the DJ au 103.8.

0: Voilà, patate. Ça, c'est impressionnant. Elle a un son super particulier, sa trompette, dis donc, OL.
1: Ouais, il a plusieurs trompettes. Il en a tordu dans tous les sens pour avoir des sons différents, dont, selon ses dires, certains, un son de barrissement d'éléphant.
0: Top. Moi, j'adore. Tu nous parlais un peu tout à l'heure, justement, ça parlait jazz fort, évidemment, puisque...
1: C'est ça, voilà, sur son style de musique, ce qu'il a créé, ce qu'il a inventé, évidemment, c'est devenu un mec hyper influence dans le... Hyper influenceur.
0: Ouais. Influent.
1: Influent, merci. Dans le jazz...
2: Je suis là pour ça, moi. Aujourd'hui, je vais faire les fautes
1: merci,
2: de
1: français. Merci, Julien, merci. Donc c'est devenu quelqu'un de super influent, ouais, dans le jazz évidemment, et il a créé ce que les gens ont appelé, c'est pas lui qui a donné le nom à ce style de musique, mais ce qu'on appelait le scratch jazz. Parce que comme j'expliquais, dans le jazz on aime bien donner des noms de matière au jazz qu'on fait.
0: Ouais, la fusion,
1: voilà,
0: qu'ils font.
1: Fusion, c'est un jazz qui fond un peu.
3: Le et jazz donc, cool.
1: Le jazz cool, voilà, c'est un jazz qui est cool. et donc le scratch jazz, c'est un peu que, voilà, une matière élastique comme un bas de contention, tu tires dessus. Et comme scratch jazz, entre guillemets, a pour influence la fin de la carrière de Miles Davis, où il commence à faire des morceaux très très modales, et son album Toutou par exemple, très étendu, et où la trompette a de plus en plus un rôle ultra libre, où t'as le morceau qui se construit, t'as tous les musiciens qui font leur bazar, et t'as par-dessus Miles Davis qui est en roue libre, qui est participé à aucun enregistrement, et qui débarque dans le studio et qui joue par-dessus et qui fait des dingueries. Et cette manière de jouer de la trompette, c'est devenu... Enfin, tous les trompettistes font ça maintenant. On va écouter du Eric Truffaz tout à l'heure, qui est très très fort là-dedans. Et donc voilà, Chris Scott s'en est inspiré dans le style. Il arrive à faire des morceaux où c'est pas homogène tout du long. Il prend des morceaux de jazz standard, genre grid blues, tranquille, quoi. Et puis, il tire dessus. Ça donne cette espèce de jazz ambiant. Voilà.
0: J'avoue que tu m'as bien donné envie d'aller écouter tout l'album, là. Je pense que ça va partir un petit peu dans la playlist.
1: Incroyable.
0: C'était quoi le nom de l'album, tu m'as dit déjà pour rappeler. Je sais qu'il y a des fans de l'émission qui vont me le redemander après, parce que j'ai l'impression que c'est un peu dans la DA du...
1: Le nom de l'album
0: Attends.
1: J'ai un trou. The Ancestral Recall.
0: Ancestral Recall, ouais, c'est ça. Qui est sorti en 2019.
1: C'est ça.
0: Let's go. Est-ce qu'on reste sur du jazz ou alors on se casse?
1: On va rester un peu à la Nouvelle-Orléans. Voilà. On va tout de suite retourner en Afrique. Et on va parler du grand Manitou du bebop actuellement. Certains diraient le dernier rempart face à la barbarie du bebop.
2: Oh, c'est beau.
1: Du hard bop, pardon. On va parler de Wynton Marsalis, évidemment, le grand Limence. Encore un autre trompettiste. Et, là, il va jouer un standard de jazz que vous reconnaîtrez sans doute, qui est de John Coltrane, avec des musiciens indiens, avec les musiciens de East Meet West.
0: Et ben, c'est parti.
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0: Balu Khan, tabla. Nafis Khan, sitar. Bakr Abbas.
1: Merci. Merci beaucoup. À l'instant, évidemment, c'était My Favorite Things.

0: C'est quoi la suite? Je crois qu'on reste sur du bon gros jazz. D'ailleurs, je ferai cette blague plus tard. Non, je ferai plus tard.
1: Okay.
0: On va rester sur du jazz, il me semble, si j'en crois.
1: Oui et non. En fait, on reste sur un standard de jazz, puisque on va écouter Take Five, donc un morceau de Dave Brubeck.
2: Connais pas.
1: qui a la particularité d'être un morceau écrit en 5 temps. Et alors, pour la petite histoire, je suis tombé sur ce morceau en écoutant, enfin voilà, la playlist Spotify qui découle, c'était il y a des années. Playlist Spotify qui découle, j'entends ce truc-là, je fais, c'est une dinguerie ce truc, qu'est-ce que c'est? Et, je vais sur la page de l'artiste, il y a rien. En tout cas, rien à voir, une espèce de rap de Détroit, etc. Enfin, vous allez voir que ça n'a rien à voir avec ce qu'on va écouter tout à l'heure. Et, j'ai réussi à trouver le truc sur YouTube, il y a 2 vues sur la vidéo. Wow. Quand je retombe sur l'artiste, pareil, c'est, vous savez, l'espace de various artists sur YouTube, sauf que là, ouais, ils ont mis ça sur le nom du groupe, donc le groupe c'est C4. Et, le reste de l'album, tous les sons sont coupés, à 1 minute, 2 minutes, au milieu du morceau, quoi. C'est le seul qui est en entier. Aujourd'hui, la vidéo a plus de 184 vues.
2: C'est stratosphérique.
1: Essentiellement les miennes et celles de mes copains.
0: C'est ton nombre d'amis Facebook.
1: C'est mon nombre.
2: Une vue de plus ce soir.
1: Et une vue de plus ce soir. Et encore, du coup, c'est la vanne que j'ai fait à Ricardo parce que ça a été réuploadé sur une autre page d'artiste. Donc je me dis genre, ah, incroyable. Si ça se trouve, je vais retrouver d'autres albums de ces artistes, de ce groupe-là. Que dalle, non, ils ont republié avec tous les autres albums de rap de Détroit. Alors après, ça se trouve, ce groupe-là a décidé d'abandonner le jazz et d'aller faire du rap à Détroit. J'ai pas réussi à trouver d'infos sur eux. Mais, donc, c'est Take Five, joué par des Cubains, pété au crack.
0: Et ça s'appelle C4, le groupe, et ça date visiblement, si on en croit les algorithmes et les plateformes, on n'est pas sûr, du coup, de 2008.
1: Mais je pense que c'était avant et ça a été uploadé en 2008, ouais, tu vois.
0: Sûrement, voilà.
3: Pas sur Cubuse.
0: Sur quoi?
3: Sur Spotify et pas sur Cubuse. Et
1: c'était tard l'époque. Maintenant je suis sur Deezer.
3: Oh ouais, ouais.
0: Ok.
1: Parce que abonnement gratos Spotify. Quand t'achètes un casque.
0: De toute façon, si vous nous entendez là ce soir, c'est que vous êtes ni sur Spotify, ni sur Deezer, ni sur Cubuse. Vous êtes sur Fréquence Mutine au 103.8 et on est bien jusqu'à minuit, s'il vous plaît.
2: Incroyable. Masterclass.
0: Il est trop fort.

0: À l'instant, c'était le groupe C4 avec sa reprise du célèbre morceau Take 5 sur Fréquence Mutine.
1: Well. Incroyable.
2: Je crois que c'est ma version de Take 5 favorite.
0: En vrai, grosse dinguerie. Moi, énorme découverte.
3: Faut rire dans le studio en entendant ça. Ouais.
0: Non, franchement. Et on a fait augmenter le taux de Shazam. Il est passé de 45 à 50 grâce à nous. Pour tout vous dire. Donc voilà. On recommande. C'était encore une fois un groupe qui s'appelle C4 avec sa reprise de Take 5. Si vous n'arrivez pas à le trouver, bah, vous pouvez envoyer un message à Kill the DJ Mutine sur Instagram. On vous enverra le lien personnellement.
3: Vu qu'il y a très peu de vues, c'est très important d'écrire C4. Donc. La lettre C, le chiffre 4,
0: oui.
3: Et d'écrire Take 5 en toutes lettres, sinon vous n'allez jamais tomber dessus.
0: Ah, c'est ça. Mais non, ah ouais, Take 5 en toutes lettres, c'est pour ça que je n'ai pas trouvé sur.
3: Mais voilà. Okay. Tu vois.
0: Ok. Bon, alors, c'est quoi la suite?
3: Et on reste à Cuba. Et on va... Alors, ça, le prochain show qui vient, c'est mon petit chouchou.
0: Ah.
3: Parce qu'il a fait aucun effort. Donc, c'est Roberto Fonseca, pianiste cubain, qui a fait ses marques avec le Buena Vista Social Club. Grand ami d'Ibrahim Ferrer, même s'il était tout jeune à l'époque, etc. Tout ça, une grande histoire entre les deux. Et ce mec-là, il s'est devenu un peu aussi un chouchou de Marciac. Donc, Marciac, c'est un festival de jazz dans le sud de la France, auquel j'y vais depuis des années et des années, presque des dizaines d'années maintenant. Et donc, il passe régulièrement. Alors, Marciac, il est obligé de se diversifier, histoire de ne pas faire tout le temps la même chose. Et donc, là, cette fois-ci, qu'est-ce qu'il a fait? Il a invité un chœur de chant bulgare.
0: Ouf! Ah ouais?
3: Ouais! Un chœur de chant de femmes bulgares. Et il a pas fait d'effort. Quoi? Jusque-là, tout ce qu'on a écouté, c'est un vrai mélange de styles. Si je prends Paul Pina, par exemple, c'est du blues avec derrière des chants traditionnels mongols, les deux mélangés, etc. Et tout ça. Pareil pour à peu près tout ce qu'on a écouté là.
0: Là, c'est
3: là, il n'y a pas d'effort. Et un des meilleurs concerts de ma vie. Je vous jure que tous mes potes étaient trop mal en disant « Qu'est-ce que c'est que ce truc? Ça marche pas. C'est le plus gros sucré salé que j'ai jamais entendu de ma vie. » Et moi, j'étais là en train de kiffer ma race en mode « C'est débile, c'est trop bien. » Voilà. Et donc, c'est, je sais plus le nom du morceau, parce que, ça, alors, malheureusement, il a fait ça pour un concert, il y a 3 morceaux sur YouTube, et il y a rien d'autre. Moi, je donnerais ma vie pour que les albums qui sortent entre Roberto Fonseca et The Bulgarian Voice, du coup, le nom de ce chœur-là. Et je sais plus le nom du morceau, mais tu vas me le rappeler, Ricardo.
0: Eh ben, je sais même pas, parce qu'il y a juste écrit que c'est un extrait du live à Marciac en 2021.
3: Eh ben, voilà, je suis pas sûr que le morceau ait un nom, du coup.
2: Untitled.
0: On ira voir, on vous dira après si on trouve le nom. En tout cas, on va aller s'écouter cette superbe capta, donc. 2021, à Marciac. Imaginez être OL en face de ce super concert de Roberto Fonseca et les New Bulgarian Voices.

0: Et vous êtes toujours en direct sur Kill the Diddley au 103.8. On écoute Banger sur Banger ce soir avec OL, toujours avec nous à la programmation de cette émission. On a aussi Julien qui est là pour faire des petits commentaires, ainsi que le Labrador fougueux, le célèbre, le seul, l'unique.
1: Il est toujours fougueux.
2: Ton fidèle chien.
1: Waouh. Plus tard les gars, plus tard.
0: L'after va être conséquent. Tu me disais, OL, que... parce que moi, j'étais un peu inquiet par rapport à la suite de l'émission. Je t'avoue que j'étais un peu en train de me dire où est-ce qu'on pourrait aller après ça, où est-ce qu'on va partir. Et je vois bien qu'on fait des zigzags un peu partout dans le monde, là. Mais tu me disais, non, ça fait du sens.
1: Et ouais, et j'ai préparé ma transition. On va arriver en Bretagne en passant par l'Europe de l'Est. Donc là, Roberto Fonseca avec des Bulgares. Et on va arriver avec Éric Marchand. Avec les Balkanics.
0: The Balkanics.
1: Feu Éric Marchand, paix à son âme.
3: Et non pas les Balkanis.
1: Et non pas les Balkanis. Avec un son qui s'appelle Arfol. Éric Marchand qui a beaucoup travaillé avec avec des musiciens d'Europe de l'Est. Et qui allait mourir là-bas d'ailleurs, comme le disait si bien Christophe Lemaine a fait un très beau texte là-dessus, disant qu'il n'était pas parti mourir, parti se cacher pour mourir comme les chats.
0: All right. Voilà. Oh. Et on recommande ça aussi bien sûr. À Balkany.
1: C'est pas du tout ça.
2: Non,
0: j'ai raté ma transition.
2: Mais non. Putain.
0: Ah non, j'ai deux morceaux qui se sont jantés en même temps. Mes excuses, vous êtes toujours sur Kill the DJ. On est à peine à la moitié de l'expérience.
3: C'est pas ici, c'est chez vous.
0: C'est chez vous le bug.
2: C'est toujours sur Kill the DJ.
1: F5.
0: Vous pouvez passer en DAB+, si vous voulez éviter ce genre de bug.

0: Une musique parfaite pour méditer sur les conditions d'organisation policière du festival Jazz in Marciac.
1: Voilà, là, ouais, ouais, on pourrait parler pendant des heures de ce qui s'est passé là-bas.
0: Je te réinviterai, je pense, pour parler. On pourrait faire une spéciale Marciac en vrai.
1: On pourrait faire une spéciale Marciac avec plaisir. Hein. De toute façon, j'ai plus rien à perdre là-bas. Je suis déjà la bête noire. on va rester en Bretagne. Je pourrais faire une émission entière aussi sur les métissages qu'ont fait les musiciens bretons, parce qu'ils ont. Ils n'ont pas attendu, en fait, tout de suite, dès le revival breton, dès les années 70, parmi les premiers groupes qui se mettaient à chanter en breton, t'avais par exemple Storlock, qui est le premier à avoir fait du rock en breton, premier à avoir fait autre chose que de la musique trad en breton. C'est un peu mis une tarte à tout le monde. Et puis qui parlait surtout d'antifascisme, de militantisme antinucléaire, pour les droits des Noirs américains, notamment une chanson qui s'appelle « Maro George Jackson ». Et qui parle de la mort de George Jackson, un militant noir américain tué en prison. À l'époque, tout le monde a fait waouh, ok, on peut parler en breton d'autre chose que de la Bretagne. Ouais. Et donc, ça, c'est pour ce qui est des choses en breton faites dans d'autres langues. Aujourd'hui, t'as plein de gens qui font du rap en breton, etc. Tout ça, enfin, voilà, il y aurait plein de choses à dire sur ce qui se passe en Bretagne. Et pour ce qui est de la musique un peu plus traditionnelle, il y a toute une troupe qui à l'origine du groupe Gwerz, dont Éric Marchand faisait partie, mais aussi Jackie Mollard, et en fait toute la famille Mollard, puisque Dominique Mollard, le frère de Jackie Mollard, qui lui fait du biniou, a aussi fait plein de métissages dans sa vie, est un des champions de pibroch en Écosse. Dominique Mollard, qui lui est batteur, a joué avec plein de gens à travers le monde aussi.
0: Attends, t'as dit deux fois Dominique, je crois. Non,
1: alors il y a c'est Patrick Mollard, le joueur de biniou. Jackie Mollard, le joueur de violon qu'on va écouter tout de suite. Dominique Mollard, le joueur de batterie, qui est dans à peu près tous les albums de cette troupe-là, et des icônes du Centre-Bretagne des années 70-80. Il n'y a pas beaucoup de batteurs. Et Feu Frédéric, je crois que je dis une connerie, mais il me semble que c'est Frédéric Mollard qui jouait de la guitare et qui nous a quittés, hélas. Okay. Et donc là, c'est Jackie Mollard. Jackie Mollard Quartet, pour être exact, avec la fabuleuse Hélène Labarrière à la contrebasse, qui a sorti un album qui s'appelle Indialé, N'Dialé, avec Founé Diarra, qui est une chanteuse franco-malienne qui habite à Paris depuis des années, qui est aussi très militante pour les droits des Noirs à Paris et des minorités. Et j'ai pas réussi à faire un choix. C'était très dur. Du coup, on va écouter deux morceaux.
0: Et oui, ça fait du bien, on est là pour ça aussi quand même. On a la liberté sur ce type de radio de passer deux morceaux du même artiste d'affilée. Et donc, on va s'écouter quoi là ? Nafolo.
1: Et donc voilà, c'est comme quand on parle de mélange foireux. Si je t'avais dit qu'il y avait un mélange de musique bretonne et de musique malienne.
0: Et bah, je t'aurais dit c'est foireux.
1: Et tu vas voir, c'est trop bien.
0: Et bah, j'ai hâte d'écouter ça. Et juste après, je pense qu'on enchaînera direct, on ira s'écouter le morceau d'Aimer dans la foulée. Vous êtes bien sur Kill the DJ au 103.8. J'espère que vous passez un bon moment. On est là jusqu'à minuit.
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0: d'aimer à l'instant du Jackie Mollard Quartet. Vous êtes toujours en direct avec nous sur Radio Nova.
1: On a la chronique de Pierre-Emmanuel Barret.
2: Allez.
1: Ok, et oui, compris, c'est à toi. Right.
3: Je prends du LSD.
4: Je les ai confondus en plus.
5: Oh merde.
1: Et tout de suite, on écoute Ok Lou.
5: Let's go.
6: Écoutez du Bob Marley.
0: En vrai, bonne idée. C'est quoi la suite? En vrai, c'est quoi la suite?
6: J'en
0: voudrais
6: toujours à Radio Nova. Un jour, il y a quelqu'un qui a demandé du Miles Davis et ils ont mis du Bob Marley. C'est criminel de faire ça.
0: Bob Miles. Je vais tenter un truc, mais ça a pas marché du tout. Non, on déconne bien sûr. Vous êtes toujours sur Fréquence Mutine au 103.8, ou alors peut-être en web radio, peut-être en podcast aussi dans le futur, puisque ce podcast sera uploadé sur le Mixcloud de Fréquence Mutine.
6: Fréquence Mutine.
0: Fréquence Mutine. Fréquence et on est toujours avec OL à la prog. Je me permets un petit pronostic. Je pense qu'il y a un petit risque. Bon, c'est le métier, c'est comme ça, c'est aussi les émissions de l'été, c'est comme ça. Il y a un petit risque qu'on dépasse un petit peu du timing.
2: Comment ça ?
0: Est-ce que c'est une mauvaise nouvelle ? Je vois pas pourquoi ce serait spécialement une mauvaise nouvelle.
2: Un peu plus de Kill the DJ.
0: Et puis voilà, si vous étiez en train de vous enjailler, vous pourrez vous enjailler, je pense, au moins jusqu'à minuit 2, minuit 3, minuit 4,
1: 1h30.
0: On verra bien.
2: 2h07.
0: Et une grosse dédicace évidemment au conseil d'administration de Fréquence Mutine. J'espère que vous n'écoutez pas cette émission ce soir. OL, c'est quoi la suite?
6: On va quitter avec grand regret la Bretagne. Hélas, tu dis, je pouvais pas mettre. Sinon, j'aurais pu faire une émission entière sur les métissages de la musique bretonne. Mais on va suivre Founé Diarra, là, qui était la chanteuse de juste avant, jusqu'au Mali, puisque c'est une chanteuse franco-malienne, et on va aller rejoindre l'un des plus grands musiciens du monde, un des plus grands musiciens maliens, en la personne de Balaké Sissoko.
2: Oh,
6: et oui, immense joueur de kora, descendant d'une immense famille de joueurs de kora, au même titre que les Diabaté. Et l'année dernière, ou non, ça fait quelques années maintenant, il y a deux ans, ouais. Ils ont fait une petite dinguerie là. Donc, Balaké Sissoko a l'habitude de jouer avec Vincent Segal, qui est un violoncelliste, qui est un grand compère, comme on dit dans le coin. Ils ont sorti plusieurs albums ensemble, etc. Et en face arrivent deux autres yeux lurberlus, des Parisiens. D'ailleurs, il y en a un qui s'appelle Parisien. Émile de son prénom, Émile Parisien. Les aficionados de saxophone le connaissent sûrement. Et Parisien, il a un compère. Lui aussi, qui s'appelle Perani. Parisien Perani, c'est l'un des duos les plus iconiques du jazz aujourd'hui. Donc Perani à l'accordéon, Parisien au saxophone soprano. Ce duo-là, on pourrait faire une émission entière sur tous leurs albums et à quel point c'est des frères de musique.
2: Est-ce que tu veux parler de la reprise de... le groupe que tu adores.
6: Ah ouais, mais voilà, mais non, mais je suis désolé, mais Perani qui reprend du Led Zepp, c'est fantastique quand même. Enfin, voilà. Donc voilà, Parisien Perani, allez écouter ça, c'est des grands malades. Je crois que j'ai jamais entendu autant de complicité entre deux musiciens. Et donc là, ils ont fait un album avec donc Balaké Sissoko et Vincent Segal. Cet album s'appelle Les Égarés. Bon, évidemment, victoire du jazz, des récompenses dans tous les sens. C'est une des plus grosses dingueries que j'ai jamais entendues en musique. En concert, j'ai dû les voir trois fois, traverser la France pour les revoir, parce que c'est une dinguerie, c'est des grands malades, ils sont trop forts. C'est la musique dans son état la plus pure, dans la simplicité. Allez, quasiment que de l'impro, ils sont trop chauds. Et donc là, on va écouter Isao, qui est une composition de Perani pour sa fille.
0: Et merci beaucoup, on s'écoute ça tout de suite. Vous êtes bien sûr Kill the DJ.

0: concert. C'est ces gars-là sont fou. Trop forts.
1: Mon cul s'en souvient d'HSPT, genre. C'est...
0: Non, non, c'est vraiment trop fort. C'est un niveau d'écoute rarement atteint dans la musique.
1: J'ai les larmes aux yeux, franchement. Rien qu'à enfin, là, plus de mots.
0: Hélas, je devais faire un choix. Mais alors, après avoir fait notre émission, ou alors avant, hein, sur la Bretagne, on ferait une émission sur le Mali. Parce que putain, le Mali, quel pays incroyable niveau musique. Oui. C'est fou. C'est fou le Mali. Alors, on va remonter un peu. On va aller en Égypte. On va aller en Égypte et bon là le lien c'est les échos parisiens, navré. C'est les échos parisiens, ouais, l'Afrique, voilà.
2: Quelle imitation, n'est-ce pas?
0: Mais oui voilà.
2: Fais gaffe, du coup ta bagnole est mal garée devant.
0: Pourquoi tu me fais passer? On va parler d'Abdullah Minyawi. Qui c'est Abdullah Minyawi? C'est un poète égyptien. Poète, slameur, dramaturge aussi, je crois, chanteur, qui est réfugié politique en France depuis le printemps arabe, je ne sais plus quelle année, c'est le printemps arabe,
2: 2013, je dirais. Ouais.
0: Et notamment parce qu'il était en tête de proue de l'art underground égyptien, donc recherché par le régime, depuis, toujours actuellement. Et donc, je sais pas si c'est son dernier, si ça doit être encore son dernier projet, s'appelle Le Cri du Caire. C'est une histoire, hein, c'est incroyable ce morceau. Alors voilà, le Labrador fou saute dans tous les sens.
2: Petite rectification, 2011 le printemps. Hein.
0: 2011 le printemps, donc ça fait un moment qu'il est en France déjà. Et donc Le Cri du Caire, c'est à l'initiative d'Abdullah Minyawi, il chante, il slame, il déclame un poème d'un poète égyptien écrit sur la mort d'un étudiant jeté dans le Nil pendant les révoltes par le régime. Et il se munit d'un saxophoniste d'origine anglaise et vivant à Paris, Peter Koester. Il se munit d'un violoncelliste allemand, Karsten Oschapfel, qui vit lui aussi à Paris. Et
2: je peux dire juste un truc, il y a une maîtrise des accents depuis le début de l'émission.
0: Ah ouais, c'est vrai. Ah, ça me fait plaisir.
3: C'est vrai, il y a vraiment des dans l'intonation et un travail.
2: On sent un respect pour tous ces jazzmen magnifiques. Désolé, je t'ai coupé.
0: T'en fais pas, je crois que c'est la première fois que je prononce leur nom en voix haute. Hein. Oh. Bon, Abdullah Minyawi, non, mais les deux autres, j'ai dû chercher en émission quand même.
1: Bah, ça c'est breton,
0: je vais chercher le nom du trio.
1: C'est vrai.
0: Et donc, un jour, on passe dans le studio, pendant que ces trois-là sont en train de répéter, Eric Truffaz, dont on parlera pas juste après, mais encore après, qui est un immense trompettiste français, qui écoute ça, qui fait « Oh, quelle dinguerie, je peux me greffer à vous !» Et donc, il va faire ce dont je parlais tout à l'heure sur les...
2: Avec... Très belle imitation d'Eric Truffaz.
0: en plus, c'est sûrement très accurique. il va faire comme ce dont je parlais tout à l'heure, la grande spéciale des trompettistes maintenant, enfin, depuis Miles Davis, c'est de... Il va arriver, il va se mettre derrière la scène, il va juste laisser sa trompette s'envoler pendant tout le morceau.
4: Quoi.
0: Et donc là, on va écouter Splendid Tales, donc de l'album Le Cri du Caire, qui est mon énorme coup de cœur il y a 2-3 ans quand je les ai vus en concert.
1: J'ai pleuré quand j'ai écouté ça.
0: Ouais, je me souviens d'ailleurs. Quand je t'ai fait écouter ça, tu t'es vénère contre moi que je t'ai pas montré ça avant.
1: Espèce de... Non, je m'as pas fait écouter ça là, je m'énerve.
4: Et ben voilà, vous allez pouvoir découvrir ça maintenant ce soir sur Fréquence Mutine. Merci d'être avec nous, restez branchés, on risque de dépasser un tout petit peu la permission de nuit.

0: à l'instant.
1: Dur de trouver les mots.
2: Qu'est-ce que tu veux dire après ça?
0: Ben, j'ai rien à dire. Je vous laisse faire.
2: Allez, salut.
1: Et ben forcément, je vous invite à écouter l'album en entier. Hein. C'est évidemment le genre d'album qui est construit pour s'écouter en entier, qui raconte une histoire en plus. Pour ceux qui arrivent à parler arabe, ça doit être fantastique.
0: Et je pense que ce qu'on peut faire peut-être comme aussi on peut faire un petit moment descriptif de ce qui se passait ici nous dans le studio pendant qu'on écoutait le son. On a mis le son très fort sur les enceintes du studio de Fréquence Mutine puisque évidemment il est insonorisé. Merci encore à l'espace Léo Ferré, à Bellevue et tout ça. Et on a pleuré. On s'est presque tous mis à dire à quel point on était amoureux de cette chanson.
1: On se parlait en fermant les yeux, en étant au fond de nos sièges.
3: Mais franchement, surtout, là, on est en train de raconter comment on a découvert ce son, enfin, comment on a découvert cet album de fou.
1: Ouais, ouais.
3: Et Ricardo, pardon, je dis ton nom.
0: T'as le droit de dire mon nom,
1: il est public. Je me suis demandé si t'avais un pseudo ou pas.
3: Non, justement, avec mon ami le surmelo spectral. on a écouté ça dans mon jardin.
2: Et, le rongeur cosmique.
1: Le surmelo tatouille.
3: Avec OL, justement, on disait à Ricardo dans mon jardin, on était là, mais OL a bon goût.
0: OL a bon goût.
1: C'est facile. Hein. Franchement, les gars, quand tu tombes sur des concerts comme ça, juste en allant à No Border, moi je vois le long Eric Truffaz, j'arrive, je vois ça. Franchement, c'est facile d'avoir bon goût, quoi.
3: Mais franchement, merci, quoi. Merci de m'avoir fait découvrir ça, quoi.
1: Avec plaisir.
0: Et merci encore, évidemment. OL. Et puis, alors, d'ailleurs, à propos de No Border, si vous êtes sur Brest, si vous êtes dans le coin, ce sont le genre de festival qu'on couvre aussi avec Fréquence Mutine. On fait souvent des plateaux là-bas. Donc, restez à l'écoute de Fréquence Mutine.
3: 3.8.
0: Moi, j'avais pu aller justement à No Border l'année dernière faire des petites interviews. Vous pouvez aller le retrouver en podcast, n'est-ce pas? Voilà. C'était le moment pub. Si vous croyez qu'on était là en train d'être ému, d'être en mode comme ça, si vous croyez que c'était parce que c'était la fin de l'émission, vous auriez vu juste au vu de l'heure, mais
2: il reste une minute,
3: il reste deux feuilles.
0: C'est pas vrai du tout, il nous reste pas mal de musique à passer. Alors je pense qu'on peut se permettre, étant donné que c'est l'émission de l'été et que j'en ai pas fait la semaine dernière, de dépasser un petit peu pour rattraper pas ce retard, mais cette envie, en fait, cette envie d'écouter de la musique ensemble. Moi, si je suis pas là deux heures par semaine,
1: c'est pour rattraper les années presque où on se dit il faut qu'on fasse une émission ensemble.
0: Exactement. Il était temps et je pense que ce sera pas la dernière. Qu'est-ce que tu nous proposes d'autre, OL, pour continuer?
2: Moi je pense qu'on peut continuer jusqu'à jeudi 16h30, ça me va.
0: Jeudi 16h30. Bah tiens, c'est un très bon rappel. En plus, je vais essayer de poster vraiment l'émission en podcast demain. Donc là, si vous écoutez cette émission en podcast
2: on sera encore en émission.
0: Le 14 juillet. Écoutez l'émission de Julien jeudi à 16h30.
3: On est le 14 juillet d'ailleurs.
0: Ce sera super.
2: C'est vrai.
0: Il faut pas dire ça à l'antenne.
3: Non, je rigole.
2: On est le 13 juillet.
0: Là, à partir de maintenant, il est 23h59 pendant le temps qu'il faudra.
3: Je suis bon en maths ou quoi?
0: Allez, on va continuer tranquillement notre petit voyage. Alors, ouais, qu'est-ce que tu nous proposes?
1: On va bouger en Arménie.
0: Ah,
1: on va bouger en Arménie, on va aller rencontrer le pianiste le plus fabuleux de sa génération.
0: Tigran Amassian.
1: Tigran Amassian, voilà. Merci. Pour la petite histoire, ce mec-là, il a grandi dans une famille férue de musique. Son père était fan de métal. Il écoutait Metallica, Black Sabbath, Led Zepp, etc. Et ça. Et son oncle, lui, était un gros fan de hard bop. Il écoutait, Herbie Hancock, John Coltrane, ce genre de trucs. Donc, il a grandi un peu entre le rock, le hard rock et le jazz. Et arrivé à faire ses études, il a rencontré plein de potes qui jouaient de la musique trad arménienne. Et lui, il fait du piano. Et alors, comment tu mélanges les trois en faisant du piano? Eh bien, vous allez découvrir ça tout de suite. Avec un morceau qui s'appelle The Court Jester.
0: The Court Jester, ça veut dire le fou du roi.
1: Tout à fait.
0: En français. Oh. Et ben, il est minuit 1, on s'écoute le fou du roi.
2: Il est 23h59.
0: Il est 23h59 sur Fréquence Mutine, on s'écoute le fou du roi. The Court Jester, le Tigran Amassian. Restez branchés. Il y a plein de surprises qui vous attendent à venir.

0: À l'instant, c'était The Court Jester de Tigran Amazian. C'était super.
1: Allez écouter ce garçon, il est très très fort. C'est un des pianistes les plus importants selon moi dans le jazz contemporain, dans le jazz actuel. Il fait des dingueries. Allez écouter son avant-dernier, bon le dernier album est très très bien aussi, mais son avant-dernier album, The Bird of the Thousand Voices. Il a écrit un opéra en fait. Il a mélangé plusieurs contes traditionnels arméniens. Il a décidé d'en écrire un opéra. Donc, à travers l'album, vous allez retomber sur le thème du héros, le thème du méchant, le thème de sa dame, de son amoureuse, le thème des dieux, tout ça. C'est le thème de la guerre.
0: C'était avec cet album-là que moi j'avais découvert l'artiste. Je me rappelle sur la page d'accueil de Bandcamp. C'est ce que je vous disais.
2: L'album de l'année Bandcamp.
1: Bah ouais, mais il est fou furieux cet album. Non, il faut passer, le mec a réécrit Pierre et le Loup.
0: Ah ouais.
1: Il a fait un opéra, quoi. C'est dinguerie, en fait. Vraiment, allez écouter ça, c'est très très bien. On fera une émission, de toute façon, je pense. Juste sur cet album, il y a de quoi. Alors, on revient en France avec Eric Truffaz. On en a parlé un peu tout à l'heure.
0: Ah.
1: Eric Truffaz, c'est un trompettiste.
2: Je connais pas.
1: Et ben, c'est très très bien.
0: C'est qui? PTDR, c'est qui?
2: PTDR, c'est qui?
1: Truffaz, d'ailleurs, on dit, je crois. Je
2: connais pas, mais c'est qui?
1: C'est qui, à la base, c'est trompettiste de jazz, un peu standard, jazz standard français, on va dire. Et un jour, il s'est dit, vas-y, Nick, je vais faire des trucs avec de l'électro, avec de la synthwave et tout ça. Et là, j'ai pioché dans le deep de la discographie d'Eric Truffaz. C'est ultra riche. Pareil, c'est un mec qui sort des albums tous les deux ans, si c'est pas tous les ans. Il est dans énormément de projets. C'est super tout ce qu'il fait. Et là, on va écouter un morceau qui vient de Human Being. Human Being, Human.
0: Le titre éponyme, d'ailleurs.
1: Le titre éponyme de l'album. Donc, avec Eric Truffaz à la trompette et Murkoff aux machines, vous allez comprendre.
0: C'est merveilleux.
2: Un sublime projet d'Eric Truffaz qui s'appelle Paris aussi, avec Sly Johnson de Sam Supakru au beatbox, qui est fabuleux.
1: Et voilà. Mais alors, ce mec-là est très versatile, il fait plein de trucs. Il est très fort. Et là, préparez-vous pour un petit trip quand même. Hein.
0: Si vous avez du mal avec toutes les recommandations musicales qu'on fait, je vous garantis, je m'engage à les écrire dans la description du podcast. Si vous allez chercher le podcast.
1: Je vais commencer à citer les blasons.
0: C'est pas ce qu'on a déjà dit. Mais franchement, il y a du très lourd ce soir. On s'écoute Human Being, ça veut dire être humain. Si vous aussi, vous voulez savoir ce que ça fait d'être un être humain, je vous propose ce morceau ce soir sur Fréquence Métine, Human Being de Eric Truffaz. C'est Kill the DJ, on est là jusqu'à 23h59.

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6: À l'instant, c'était Eric Truffaz sur Fréquence Mutine. Un bonheur, c'était Human Being. Il est toujours à peu près 23h59. Et on est toujours en compagnie de OL qui nous a préparé une programmation de fou.
7: Voilà. Alors, je suis navré. Vous l'avez remarqué, j'espère. Au début, j'ai essayé de faire une continuité, une espèce de cohérence entre les sons, un lien. Bon, bah tant pis. À la fin, j'ai abandonné. Écoutez, c'est trouver des liens. J'ai pas pu mettre tout ce que je voulais mettre. De toute façon, on refera des émissions avec grand plaisir, de toute façon. Et je voulais quand même revenir un peu à la base des premiers qui ont pris l'initiative de sortir de leur sentier battu et d'aller voir des musiciens traditionnels d'un peu partout dans le monde et de faire de la musique avec eux, d'arriver, voire même de juste les enregistrer et les mettre sur leur album en feat ou des choses comme ça. Et ceux qui sont les pionniers, on va dire, dans ce qu'on appelle aujourd'hui la world music, qui est un terme un peu bâtard, parce que ça parle des...
6: C'est compliqué, oui.
7: Il y a des musiques traditionnelles du monde qui sont mises dans world music, ce qui est un peu méprisant. Tout comme on met toute la bande de chanteurs anglais qui sont partis découvrir le monde et faire de la musique avec tout le monde. Notamment, en tête de proue, Peter Gabriel.
1: Peter Gabriel. Genesis.
7: Voilà, chanteur de Genesis.
1: Peter Gabriel.
7: Viré parce qu'il était trop charismatique.
1: Phil Collins. Autres,
2: pour sa coupe de cheveux.
7: Et pour sa coupe de cheveux, tout à fait.
1: Phil Collins était jaloux.
7: Voilà, bah ouais, je comprends.
1: Calvas.
7: C'est trop de talent dans un même groupe. Il fallait faire des purges. Mais c'est pour notre plus grand plaisir parce que Peter Gabriel, il est allé faire des dingueries partout ailleurs. Et alors, j'ai une petite histoire particulière avec cet album qui s'appelle Big Blue Ball.
1: Parce la grosse balle bleue.
7: La grosse balle bleue. Parce que c'était un album qui était dans la voiture pour aller en vacances. Et donc, on écoutait que quand on était en vacances. Et moi, j'aimais trop. Je trouve ça trop stylé. Il est trop bien cet album. T'as pas un son de l'album qui ressemble à l'autre parce que bah, il a fait le tour du monde. Il y a des gens assez incroyables. Il y a Natasha Atlas, il y a Sinead O'Connor, il y a Papa Wemba, Juan Canizares. Il y a que des grosses restas aujourd'hui. Qui sont sur cet album dans des sons totalement différents. Et quand on rentrait à la maison, et j'ai passé l'année à me dire genre, mais je retrouve pas cet album dans la bibliothèque alors que je l'aime bien et tout ça. Jusqu'au jour où on repart en vacances, putain, c'est ça! Et que je prenne un post-it en rentrant à la maison, que j'écris Peter Gabriel dessus, que je le pose sur mon lit. C'est resté là 3 ans. Jusqu'à ce que ce soit imprimé dans ma tête que c'était Peter Gabriel qui avait fait cet album-là. Et après, une fois que j'avais souvenu que c'était Peter Gabriel, il a fallu retrouver le nom de l'album.
1: La
7: discographie de Peter Gabriel est assez fournie. Donc,
3: il fallait retrouver la grosse balle bleue.
7: Et donc là, on va écouter Shadow. Donc,
1: et non pas Big Blue Balls.
6: Alors, c'est assez marrant pour un album.
1: C'est pas la même chose.
6: Parce que... C'est assez marrant d'avoir un son qui s'appelle Shadow, parce que moi, quand on me parle de grosse balle bleue, je pense immédiatement à Sonic, le hérisson.
7: Ah oui.
6: Évidemment. Et donc, Shadow, c'est un peu dans le même thème.
7: Ah oui, tiens, c'est vrai.
6: Je pense que c'est Peter Gabriel lui-même qui a dû faire
7: inventer
6: une référence
7: Sonic.
6: À...
7: Ouais, je pense.
6: Il est, ouais.
7: Ouais, ouais.
3: Grosse balle bleue.
7: Donc, Shadow avec Juan Canizares et Papa Wemba. Superbe groupe, Papa Wemba. Allez écouter ça.
1: Oui.
6: Et ben, c'est parti. Tout de suite au 103.8.
3: La grosse balle bleue.
1: La grosse balle bleue.

0: Yeehaw ! À l'instant, c'était la grosse balle bleue.
1: Oh,
2: grosse balle bleue.
3: S'il vous plaît.
4: Big blue ball. Puis
2: je crois que c'est l'heure d'une histoire. Là.
3: Attendez.
2: Pardon ?
3: Attendez.
2: Exactement.
4: Père Surmulot, raconte-nous une histoire.
3: Oh. Je mets une petite musique d'ambiance. On arrive à un moment de l'émission où OL, qui a fait cette excellente programmation,
1: c'est une masterclass,
3: a calé un morceau qui est que j'aime beaucoup, d'un artiste qui est très important pour moi. Je spoil, il s'agit d'Astor Piazzolla. Que j'adore. Et je me dois de faire une toute petite anecdote avant qu'il présente le morceau qui va passer.
5: Mais le temps, il est 23h59.
3: Il est 23h59, il nous reste une minute à peu près pour faire cette anecdote. Et alors moi, Astor Piazzolla, c'est un des musiciens que j'ai étudié au conservatoire, à l'époque où j'étudiais le saxophone au conservatoire. Et c'est vrai que mon prof avait quand même des très bons goûts, puisqu'il nous avait fait jouer plusieurs morceaux, enfin les pièces, parmi ses pièces les plus connues, mais aussi des trucs un peu plus niches. Et à peu près à cette époque-là, on avait un quatuor de saxophonistes avec du coup les quatre saxophones principaux. On avait un baryton, moi j'étais au ténor, un alto et un soprano.
5: Ça devait jouer du Moondog.
3: On n'a pas joué de Moondog, mais on aurait dû jouer du Moondog à balle. Il existe d'ailleurs une mini pétition parmi nous pour reformer ce quatuor un jour. Je pense que ça se fera. Et je connais pas mal de copains qui sont chauds aussi pour reformer ce genre de truc. En tout cas, c'est très rigolo.
5: Et ça vend du rêve.
3: Il nous avait dégoté un plan pour aller jouer chez l'amiral à Brest. Alors, je ne sais pas si vous savez, mais à Brest, on a le château de Brest, qui est une sorte de château un peu à l'ancienne, avec des fortifications, un espace touristique et tout, mais c'est aussi une base de l'armée. Et sous le château, il y a tout un tas de trucs de commandement, des sous-marins nucléaires.
5: L'amirauté française est à Brest. C'est pas la plus grosse base militaire de France, mais l'amirauté est à Brest.
3: Exactement. Et l'amiral vit derrière le château, dans une très très belle maison, du coup. Et on a été invités, nous, une fois, à jouer. Je sais pas si, je pense que c'est un peu confidentiel ce que je dis, mais je sais pas à quel point.
5: C'est vraiment tout le monde le sait à Brest.
3: En fait, non, mais c'est la suite, je sais pas à quel point. Je peux donner des détails, mais on a été invité à jouer pour une réception privée de l'amiral, pour une soirée privée de l'amiral, où il avait besoin d'un groupe de la grosse balle bleue. Il avait besoin d'un groupe de jazz pour venir faire sa soirée, quoi. De jazz. Entre gros guillemets. Et surtout un groupe acoustique qui allait jouer des trucs assez pointus quand même. Parce que on était sur une réception où c'est quand même l'aristocratie locale qui va venir. Et alors ça m'a assez étonné. Moi je m'imaginais un peu que les hauts gradés de la marine
5: Cléopâtre.
3: Non, j'imaginais que c'était tous des gros, que c'était pas très fut-fut et qu'ils s'en foutaient un peu de ce qui passait, tu vois. Mais non, c'est aussi une forme de bourgeoisie très très ancienne où ils ont des cultures musicales aussi hyper pointues, flippantes sur certains domaines, genre. Je suis absolument sûr que la totalité de la réception était capable de lire les partitions qu'on était en train de lire, tu vois. Et c'était un milieu vraiment auquel j'étais complètement étranger. Un milieu d'ailleurs, une soirée, si vous voulez des détails, qui était dans le jardin magnifique, du coup, derrière le château de l'amiral, séparé en deux entre les femmes et les hommes, plus ou moins, pas officiellement, mais elles se séparaient naturellement parce que c'est comme ça que ça se fait.
5: Waouh!
3: Avec les hommes qui se mettaient un gros coup dans le nez et les femmes qui discutaient poliment en sirotant des jus de fruits, en gros. C'était un peu ça la DA. Et nous, on devait jouer plusieurs sets.
2: Quelle belle soirée!
3: Il y avait je me rappelle, on était en costard et tout ça, et c'était mon prof qui nous. C'était vraiment une expérience de fou, et je remercie
5: dans la ville. D'avoir fait cet
3: exemple. Et il nous dirigeait comme ça, il était en costard, et c'était un malin, lui. Il nous faisait jouer des standards de jazz, des trucs comme ça, un petit peu remaniés, un peu quand même,
5: jazz.
3: Un peu funky, machin, mais c'était du jazz quand même à l'ancienne et tout. Et de temps en temps, il calait des petits trucs un peu. Fallait oser quand même caler ça une soirée, machin. Et un de ces morceaux que j'ai adoré jouer là-bas, c'était un morceau de Piazzolla. Justement, je ne saurais plus. Ah, je vais aller retrouver après le morceau qu'on va passer derrière. Je vais aller vous retrouver le titre spécifique du morceau qu'on avait joué. On avait joué un ou deux sons de Piazzolla réadaptés du coup pour quatuor de saxophone, ce qui est stylé mais complètement expérimental, on va dire comme démarche. Et ça avait super bien marché. C'était très rigolo, un très beau moment complètement surréaliste de ma vie. Donc voilà, c'était mon instant anecdote, sachant que je tiens à préciser évidemment. Qu'on n'a jamais été payé pour ce concert, et j'ai été payé beaucoup mieux dans des concerts de punk dans des caves terribles. Donc voilà.
2: Et c'est fou, il est toujours 23h59, t'as fait super vite.
3: Mais t'as vu mon gars, moins d'une minute, on est comme ça. OL, parle-nous un peu mieux. d'Astor Piazzolla, alors, ce que je viens de faire.
5: Ça, pourquoi je mets du Astor Piazzolla dans une émission sur les métissages musicaux, etc.
2: Je peux poser la question ?
5: Vas-y, vas-y.
2: Et pourquoi tu mets du Astor Piazzolla sur une émission sur les métissages comme ça ?
5: Non, merci attends. Julien pour poser cette question. Non, c'est une question extrêmement pertinente, ça me fait plaisir. Et alors, parce que je voulais montrer que des fois, des métissages découlent des... qui deviennent tellement populaires, ça découle des vrais styles musicaux. Parce qu'à la base, Astor Piazzolla, qu'est-ce qu'il fait ? Il mélange le tango et la musique classique, selon lui. Tout le monde aujourd'hui appelle ça du jazz, et on dit que c'est le même style de tango jazz, sauf que pour lui, non, pas du tout, rien à voir, c'était de la musique classique.
2: N'importe quoi.
5: Je ne veux pas entendre parler de jazz. C'est une musique de gros bourgeois pète cul.
3: Il avait raison.
5: Il avait raison. Et aujourd'hui, Piazzolla est devenu tellement influent, merci. je la roucoule, cette langue, que c'est devenu un style à part entière et qu'il a révolutionné le tango argentin, même si à l'époque il était décrié par tous les puristes de tango en disant mais qu'est-ce qu'il a fait, ce monstre de bâtardiser notre musique avec la musique classique. Et donc là, on va écouter Oblivion, joué par Richard Galliano et Michel Portal, deux immenses jazzmen français, feu Michel Portal qui nous a quittés il y a peu, immense clarinettiste, saxophoniste, accordéoniste breton, n'importe quoi, français, et Richard Galliano, peut-être, ben voilà, avec Perani qu'on a écouté tout à l'heure avec Les Égarés, mais Galliano, sans doute la meilleure personne pour jouer du Piazzolla.
3: Et vous êtes toujours sur Kill the DJ. Croyez-le ou non, on est toujours le 13 juillet 2026.
2: Moi, je crois que la meilleure personne pour jouer du Piazzolla, c'est Ricardo.
5: Il y a un monde, mais à Quatuor Saxo, moi, je vais entendre ça.
1: Attendez, il est toujours 23h59. Hein.
2: Ouais. Ah, on recule, il est 23h58.
1: Eh oui.
5: Ah, incroyable, c'est la magie du jazz.
3: Alors attendez, en plus, le son veut plus lancer, en plus.
2: Il est 23h57.
5: Ah, bah, s'il faut broder, je brode. C'est sur un album qui s'appelle Blow Up, qui est un album de duo de Michel Portal et Richard Galliano.
2: Moi j'aime bien ce son blow up.
5: Blow up.
2: Ça rebondit un peu. Blow up. Tu peux le jeter là. Blow up.
5: Tout à fait. C'est un meublage de qualité.
2: Ça rebondit sur les murs. Tu peux le faire longtemps, tu vois. Tu le lances très fort, voilà. Et il va rebondir sur tous les murs. Comme ça. Blow up.
3: Un peu comme le film de Brian De Palma.
2: Exactement.
3: Bien entendu.
5: C'est une ref d'ailleurs. C'est tout à fait une ref.
3: J'arrive.
5: Et allez écouter du Galliano, c'est du tango, c'est une musique jazz français des années 30, Musette, tout ça mélangé avec le tango argentin, fantastique. Allez écouter Michel Portal, ce mec-là est un génie de la musique. Ouais. Il a fait des albums fantastiques d'une beauté folle que j'aurais pu mettre dedans, mais qui
2: se prête moins
5: avec plaisir, qui se prête moins au métissage proprement dit. Mais c'est beau, Michel Portal. Faut écouter Michel Portal.
2: Michel Portal qui est décédé récemment.
5: Oui, voilà. Feu à son âme.
1: Il a pas fait...

0: Du très sérieux ce soir, merci. Merci beaucoup, c'était Kill the DJ.
1: Calmez-vous un peu, s'il
0: calmez-vous,
1: vous plaît.
0: Calmez-vous, calmez-vous.
1: Oh, intenable ces gens.
0: Et
2: tout le public qu'on a, oh là là.
0: On y réfléchissait, c'était bel et bien Libertango que j'ai joué à chez l'Amiral, dont un autre morceau de Piazzolla, que c'est OL qui m'a rappelé l'existence, le nom de ce son. Non, plus tard, on est déjà un peu...
1: Bah, il est 23h59.
0: Il est 23h59, il va falloir qu'on se dépêche un peu quand même. Peut-être encore à la fin, si on a envie, on verra plus tard. Mais...
2: On va rester sur du Galliano. Alors. Oh. Puisque on va rester sur du Galliano et on va refaire coucou à un copain de la Nouvelle-Orléans, puisqu'on va redire bonjour à Winton Marsalis, nous avait fait une version fantastique de My Favorite Things.
3: Bonjour Winton Marsalis.
2: Il a fait un concert, encore une fois à Marciac, ça ne s'invente pas, avec Richard Galliano, et il a sorti un album de ce concert, et l'album s'appelle From Billie Holiday to Edith Piaf.
0: Tout simplement.
2: Et j'annonce.
4: Edith Piaf qui nous écoute souvent sur le 103.8.
2: Edith Piaf, bien sûr, elle écoute souvent, ouais.
4: Souvent. J'écoute beaucoup le. Elle parle français d'ailleurs.
2: Elle parle très bien français, Edith Piaf.
4: J'écoute beaucoup Kill the DJ, elle me dit. Mais elle a pris un petit accent avec le temps. Elle a pris un petit accent anglais.
2: Ouais. Je sais pas comment rebondir là-dessus.
4: Edith, on t'embrasse.
2: C'est ça. Mais alors, j'annonce sans sourcils. Regardez, j'approche mes sourcils du micro. Rien ne bouge, il ne sourcille pas. C'est la meilleure version de la foule que vous entendrez de votre vie.
3: Mais non.
0: Tout simplement.
3: Vraiment ?
0: Et vous découvrez ça ce soir sur Facebook.
3: Je ne regrette rien.

0: Je ne savais pas que j'avais besoin d'entendre cette version de La Foule par Winston Marsalis, mais j'avais besoin. J'espère que vous aussi, vous avez fait une découverte ce soir. En tout cas, on n'arrête pas d'en faire plein ce soir avec Oel, qui est avec nous. On approche doucement de la fin de l'émission. Je tenais très très très fort quand même à te remercier pour cette prog de ouf. Je pense que tu seras...
1: J'ai reçu un message à l'instant.
2: Ah. Je suis Edith Piaf et j'adore ce morceau.
3: Mais elle nous écoute encore. Mais oui,
4: je vous l'ai dit. Je suis Edith Piaf et je suis un humain normal.
1: Je vous l'ai dit qu'elle nous écoutait.
0: J'ai une grosse dédicace évidemment à Edith Piaf.
3: Gros bisous, Edith. Hein.
0: Edith du 29. Et c'est nos derniers morceaux.
4: On va aller chercher dans mon doudou. Ah. Mon groupe doudou, mon groupe préféré depuis que j'ai l'âge d'écouter de la musique. Alors, je suis pas très original, je pense que c'est aussi le groupe préféré de mon papa. Mais j'étais biberonné à ça. Et donc, je ne pouvais pas faire une émission de radio sans mettre du Led Zepp.
0: Évidemment.
4: J'ai beau être un gros jazzeux. Et en même temps, c'est pas très incohérent. Parce que Led Zepp, c'est souvent le groupe préféré le groupe de rock préféré des jazzeux.
0: C'est vrai. Et en plus, c'est vrai que c'est pas mal aussi de passer ça sur Mutine. Parce que je pense que ça reconnecte après tout ce voyage qui est parti un peu dans les...
4: Ah, t'en fais pas, contrées. On va continuer de voyager. Puisque c'est le London Philharmonic Orchestra. On voulait pas le mettre juste du Led Zepp. Non, sans déconner, allez écouter ce que fait l'Orchestre Philharmonique de Londres, sous la direction de Peter Scholz. Ils font des dingueries. Ils reprennent des Pink Floyd, ils reprennent des Led Zepp, ils reprennent des Vangelis. Ils sont très très forts. Ils vont dans des endroits où on

0: on ne les attendrait pas. Et j'ai été capricieux, je vous ai pas mis leur version de Cashmere ou leur version de Stairway to Heaven ou de When the Leaves Break. J'ai mis un morceau un peu moins connu de Led Zeppelin qui pour autant pour moi est un des meilleurs. Donc on va écouter All My Love de Led Zeppelin joué par le London Philharmonic Orchestra.
1: Et ça se passe toujours sur Kill the DJ je au 103.8.
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1: Oh non, il me refait le coup, il se lance pas. Oh attendez non. Les gars, qu'est-ce que c'est que ce délire là?
3: C'est Edith Piaf qui lui entre.
1: Oh, il me refait le coup, c'est Edith Piaf
2: je
1: qui...
2: Je suis Edith Piaf. Je suis le 103.8.
0: Elle est pétée, Edith Piaf, là, pardon. Mais...
4: Elle est fatiguée.
0: Bah ouais, je pense bien.
4: Va te coucher, Edith.
0: Depuis le temps, là.
4: Il est 23h59, va te coucher.
1: Alors, c'est attendez, ça. Attendez. On va le ressortir.
2: Je suis Edith Piaf et j'écoute le 103.8.
0: Je sais ce que ça fait d'être un humain normal.
1: C'est parti.

0: All My Love, à l'instant, une interprétation par le London Philharmonic Orchestra de ce délicieux morceau de Led Zepp. Est-ce que vous êtes bien sur Fréquence Mutine?
1: Led Zeppelin.
2: Led Zeppelin.
3: C'est
2: le Zeppelin. C'est le Zeppelin de plomb.
1: On approche. Plante des pieds.
2: C'est ça.
0: Robert Plante des pieds. Alors attendez, je fais un petit test juste pour voir, parce que si vous avez pas compris, pour les personnes qui écoutent ça en direct, je couperai ça au podcast d'ailleurs. Depuis tout à l'heure, ma clé USB elle est en surchauffe.
4: Tu vas couper nos meublages fantastiques.
0: Non. Je vais garder que le meublage. Non, mais tu peux couper la musique.
4: Oui, c'est ça.
0: Il est toujours 23h59 à petit peu près sur Kill the DJ, Fréquence Mutine. C'est la fin de cette émission. On a quand même quelques petits derniers trucs à vous passer. Qu'est-ce qu'il fait maintenant, Robert Plant?
4: Alors voilà, j'allais te poser la question. Déjà, c'est qui Robert Plant pour les cancres du fond de la classe?
1: C'est qui Robert Plant?
4: Ah, voilà, on voit
3: c'est
4: un
3: le
4: cancre
3: mec qui
4: du
3: a
4: fond
3: fait
4: de
3: la grande sphère bleue.
1: La c'est big le, ball blue.
4: C'est pas le monsieur qui a fait la grosse boule bleue. Robert Plant, à ne pas confondre avec Thomas Dutronc ou Birelli Lagraine. Robert Plant, c'est le chanteur de Led Zeppelin. Voilà, Led Zeppelin qui s'est séparé après la mort de John Bonham, leur fantastique batteur. Et je pourrais en parler pendant 1000 ans. Mais alors, qu'est-ce qu'il fait maintenant, Robert Plant?
0: Mais qu'est-ce qu'il fait?
4: Eh ben, il fait de la folk et il fait de la country avec toujours sa voix de rocker et en ayant toujours un peu l'énergie de rock alternatif de Led Zeppelin. Et d'ailleurs, il a sorti un album cette année ou l'année dernière qui s'appelle Saving Grace avec Susie Diane, puisque maintenant il joue avec des Gallois, il joue des musiques traditionnelles folk anglaises, et je trouve ça assez fantastique que le plus grand chanteur de rock de tous les temps, maintenant, il fait du trad. Voilà.
0: Et on va vous...
5: Je suis Edith Piaf et j'adore Robert Plant.
0: Merci Edith Piaf.
4: Les gens qui appellent sur Mutine à pas d'heure là, franchement.
0: Franchement, Edith Piaf, elle arrête pas de nous abuser à toutes les émissions là, ça devient un peu. Bon, ouais. Mais merci encore Edith, hein, franchement, pour tous tes appels.
6: Ça change de Ronan,
5: hein. Je suis Edith Piaf et je vous remercie.
0: As I roved out, tout de suite de Robert Plant.

0: Chers amis, toutes les bonnes choses ont malheureusement une fin. C'est indéniable. On voudrait qu'elle n'en ait pas, surtout ce soir. Je pense qu'on avait de quoi continuer à vous passer du son pendant quelques années. Mais
1: il est 23h59.
0: Il est 23h59.
1: C'est l'heure de se quitter.
0: C'est l'heure de se quitter. Merci à Julien d'avoir été là sur cette
1: émission. Merci à toi, Ricardo.
0: Bah franchement un bonheur et puis on se retrouve.
2: On fera une émission avec Julien de ces quatre.
1: C'est vrai. Un morceau de vie.
2: Un morceau d'OL. Un morceau de moi.
0: De toute façon, je vous ferai la com sur cette émission, évidemment.
1: Ah bah tu seras là. Tu viendras nous voir.
0: Je viendrai vous voir, évidemment. Et je vous ferai aussi la com. Je vous préviendrai à l'avance. Il n'y aura pas de souci. En tout cas, retrouvez-nous jeudi à 16h30 sur Fréquence Mutine.
1: Pour morceau de ville.
0: Morceau de ville. On va parler de cities. D'une série en particulier, non pas de François Cuyandre.
2: On va aller à Los Angeles, c'est ça?
1: On va aller à Los Angeles.
3: François Cuyandre est à Los Angeles?
1: Quoi non.
2: Non, il est à Molène.
0: Il est à Molène.
3: Ah, merde.
0: On va parler de Molène dans Marseille.
3: De Molène
2: Favennec, chanteur breton qui est mort aujourd'hui.
0: Oh, merde.
2: Chanteur du célèbre trio EDF, qui a bercé l'enfance de tous les gamins de Centre-Bretagne.
3: EDF.
0: Merci aussi au Labrador Fougueux pour ses remarques si perspicaces pendant toute la durée de l'émission. Toujours là, on lui fait confiance.
3: Merci
0: on
3: à toi,
0: sait
3: mon
0: que,
3: Focus.
0: Bah écoute, toujours un bonheur. On se recevra sur
3: ton fidèle acolyte.
2: Focus, c'est bien.
0: Évidemment. Et évidemment, un énorme merci à OL qui était notre invité
2: merci
0: d'honneur.
2: Pour l'invitation.
1: Bravo, OL.
2: Plaisir d'être là. Ouais. Franchement, on est super bien accueillis.
3: Souvent,
2: Chérine, là. Oui, voilà. C'est ça. On est super bien accueillis. C'était un plaisir pour moi de faire découvrir ma passion pour les mélanges foireux ou non, mais les métissages improbables dans la musique. On pourrait faire 2-3 émissions avec ce que j'ai dans ma sacoche, encore facile.
0: Eh ben, je pense qu'on les fera.
4: Et moi, personne ne me remercie.
3: Merci Edith Piaf.
2: Merci de nous écouter encore à 23h59 sur Fréquence Mutine. Merci Ricardo pour l'invitation.
0: Eh ben écoute, il y a pas de souci, c'était un bonheur et crois-nous quand on dit que c'était un plaisir de notre côté aussi de t'entendre partager ces trucs-là. Il y aura une suite à cette émission, je vous tiendrai au jus, pardon. Le podcast sera disponible très prochainement si vous avez écouté cette émission en direct. Merci à vous, les auditeurs et auditrices de Fréquence Mutine d'être là levé si tard, 23h59, c'est pas facile pour tout le monde.
2: Heureusement, normalement, personne travaille demain.
0: On va vous laisser très bientôt avec les bandes. Je vais pas vous mettre mon générique de fin aujourd'hui. Par contre, il me semble qu'il y a un dernier morceau de la sélection d'OL qu'on n'a pas passé.
2: J'ai pas pu m'empêcher de remettre un son de Tigran Amassian. Et donc, ce sera Postlude, le dernier morceau de le fameux album dont je vous parlais tout à l'heure, A Bird of the Thousand Voices.
0: Let's go. On va aller s'écouter ça. Et après. On vous laissera tranquillement avec les bandes de Fréquence Mutine. Merci beaucoup à vous. On se retrouve la semaine prochaine pour le programme habituel. Et peace.
2: Quel abo.
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